Jérémie, chapitre 21. La parole qui fut adressée à Jérémie de la part de l'Éternel lorsque le roi Sédécias lui envoya Pascur, fils de Malkija, et Sophonie, fils de Maaséja, le sacrificateur, pour lui dire « Consulte pour nous l'Éternel, car Nebuchadnezzar, roi de Babylone, nous fait la guerre. Peut-être l'Éternel fera-t-il en notre faveur quelqu'un de ses miracles, afin qu'il s'éloigne de nous. » Jérémie leur répondit, « Vous direz à Sédécias, ainsi parle l'Éternel, le Dieu d'Israël, « Voici, je vais détourner les armes de guerre qui sont dans vos mains, et avec lesquelles vous combattez en dehors des murailles le roi de Babylone et les Chaldéens qui vous assiègent, et je les rassemblerai au milieu de cette ville. » Puis je combattrai contre vous la main étendue et le bras fort, avec colère, avec fureur, avec une grande irritation. Je frapperai les habitants de cette ville, les hommes et les bêtes, ils mourront d'une peste affreuse. Après cela, dit l'Éternel, je livrerai Sédécias, roi de Juda, ses serviteurs, le peuple, et ceux qui dans cette ville échapperont à la peste, à l'épée et à la famine. Je les livrerai entre les mains de Nebuchadnezzar, roi de Babylone, entre les mains de leurs ennemis, entre les mains de ceux qui en veulent à leur vie. Et Nebuchadnezzar les frappera du tranchant de l'épée. Il ne les épargnera pas, il n'aura point de pitié, point de compassion. Tu diras à ce peuple, ainsi parle l'Éternel, « Voici, je mets devant vous le chemin de la vie et le chemin de la mort. Celui qui restera dans cette ville mourra par l'épée, par la famine ou par la peste. Mais celui qui sortira pour se rendre aux Chaldéens qui vous assiègent aura la vie sauve et sa vie sera son butin. Car je dirige mes regards contre cette ville pour faire du mal et non du bien, dit l'Éternel. Elle sera livrée entre les mains du roi de Babylone qui la brûlera par le feu. » Et tu diras à la maison du roi de Juda, « Écoutez la parole de l'Éternel. Maison de David, ainsi parle l'Éternel, rendez la justice dès le matin et délivrez l'opprimé des mains de l'oppresseur, de peur que ma colère n'éclate comme un feu et ne s'enflamme sans qu'on puisse l'éteindre à cause de la méchanceté de vos actions. » Voici, j'en veux à toi, ville assise dans la vallée, sur le rocher de la plaine, dit l'Éternel. À vous qui dites, qui descendra contre nous, qui entrera dans nos demeures, je vous châtirai selon le fruit de vos œuvres, dit l'Éternel. Je mettrai le feu à votre forêt, et il en dévorera tous les alentours. Jérémie, chapitre 22. Ainsi parle l'Éternel. « Descends dans la maison du roi de Juda et là prononce cette parole. Tu diras, écoute la parole de l'Éternel, roi de Juda, qui est assis sur le trône de David, toi, tes serviteurs et ton peuple qui ont entré par ses portes. Ainsi parle l'Éternel. Pratiquez la justice et l'équité, délivrez l'opprimé des mains de l'oppresseur, ne maltraitez pas l'étranger, l'orphelin et la veuve. » N'usez pas de violence et ne répandez point de sang innocent dans ce lieu. Car si vous agissez selon cette parole, les rois assis sur le trône de David entreront par les portes de cette maison, montés sur des chars et sur des chevaux, eux, leurs serviteurs et leur peuple. Mais si vous n'écoutez pas ces paroles, je le jure par moi-même, dit l'Éternel, cette maison deviendra une ruine. Car ainsi parle l'Éternel sur la maison du roi de Juda. Tu es pour moi comme Galaad, comme le sommet du Liban. Mais certes, je ferai de toi un désert, une ville sans habitants. Je prépare contre toi des destructeurs, chacun avec ses armes. Ils abattront tes plus beaux cèdres et ils les jetteront au feu. Des nations nombreuses passeront près de cette ville et elles se diront l'une à l'autre, « Pourquoi l'Éternel a-t-il ainsi traité cette grande ville ?» Et l'on répondra, « Parce qu'ils ont abandonné l'alliance de l'Éternel, leur Dieu, parce qu'ils se sont prosternés devant d'autres dieux et les ont servis. Ne pleurez point celui qui est mort, et ne vous lamentez pas sur lui.
Pleurez celui qui s'en va, car il ne reviendra plus, il ne reverra plus le pays de sa naissance. Car ainsi parle l'Éternel sur Shallum, fils de Josias, roi de Juda, qui régnait à la place de Josias son père, et qui est sorti de ce lieu. Il n'y reviendra plus, mais il mourra dans le lieu où on l'emmène captif, et il ne verra plus ce pays. Malheur à celui qui bâtit sa maison par l'injustice et ses chambres par l'iniquité, qui fait travailler son prochain sans le payer, sans lui donner son salaire, qui dit « Je me bâtirai une maison vaste et des chambres spacieuses » et qui s'y fait percer des fenêtres, la lambrisse de cèdre et la peinte en couleur rouge. Est-ce que tu règnes parce que tu as de la passion pour le cèdre? Ton père ne mangeait-il pas, ne buvait-il pas? Mais il pratiquait la justice et l'équité, et il fut heureux. Il jugeait la cause du pauvre et de l'indigent, et il fut heureux. N'est-ce pas là me connaître, dit l'Éternel? Mais tu n'as des yeux et un cœur que pour te livrer à la cupidité, pour répandre le sang innocent, et pour exercer l'oppression et la violence. C'est pourquoi, ainsi parle l'Éternel sur Joachim, fils de Josias, roi de Juda. On ne le pleurera pas en disant « Hélas, mon frère, hélas, ma sœur !» On ne le pleurera pas en disant « Hélas, Seigneur, hélas, Sa Majesté !» Il aura la sépulture d'un âne, il sera traîné et jeté hors des portes de Jérusalem. Monte sur le Liban et crie, élève ta voix sur le Bazan, crie du haut d'Abarim. Car tous ceux qui t'aimaient sont brisés, je t'ai parlé dans le temps de ta prospérité. Tu disais, je n'écouterai pas. C'est ainsi que tu as agi dès ta jeunesse. Tu n'as pas écouté ma voix. Tous tes pasteurs seront la pâture du vent, et ceux qui t'aiment iront en captivité. C'est alors que tu seras dans la honte, dans la confusion, à cause de toute ta méchanceté. Toi qui habites sur le Liban, qui as ton nid dans les cèdres, combien tu gémiras quand les douleurs t'atteindront, douleurs semblables à celles d'une femme en travail. Je suis vivant, dit l'Éternel. Quand Yéconia, fils de Joachim, roi de Juda, serait un anneau à ma main droite, je t'arracherai de là, je te livrerai entre les mains de ceux qui en veulent à ta vie, entre les mains de ceux devant qui tu trembles, entre les mains de Nebuchadnezzar, roi de Babylone, entre les mains des Chaldéens. Je te jetterai, toi et ta mère qui t'a enfanté, dans un autre pays où vous n'êtes pas nés, et là vous mourrez. Mais dans le pays où ils auront le désir de retourner, ils ne retourneront pas. Est-il donc un vase méprisé, brisé, ce Yéconia? Est-il un objet auquel on n'attache aucun prix? Pourquoi sont-ils jetés, lui et sa postérité, lancés dans un pays qu'ils ne connaissent pas? Terre, terre, terre, écoute la parole de l'Éternel. Ainsi parle l'Éternel. Inscrivez cet homme comme privé d'enfant, comme un homme dont les jours ne seront pas prospères, car nul de ses descendants ne réussira à s'asseoir sur le trône de David et à régner sur Juda. Jérémie, chapitre 23. Malheur aux pasteurs qui détruisent et dispersent le troupeau de mon pâturage, dit l'Éternel. C'est pourquoi ainsi parle l'Éternel, le Dieu d'Israël, sur les pasteurs qui paissent mon peuple. Vous avez dispersé mes brebis, vous les avez chassées, vous n'en avez pas pris soin. Voici, je vous châtirai à cause de la méchanceté de vos actions, dit l'Éternel. Et je rassemblerai le reste de mes brebis de tous les pays où je les ai chassées. Je les ramènerai dans leur pâturage. Elles seront fécondes et multiplieront. J'établirai sur elles des pasteurs qui les paîtront. Elles n'auront plus de crainte, plus de terreur, et il n'en manquera aucune, dit l'Éternel. Voici, les jours viennent, dit l'Éternel, où je susciterai à David un germe juste. Il règnera en roi et prospérera. Il pratiquera la justice et l'équité dans le pays. En son temps, Juda sera sauvé. Israël aura la sécurité dans sa demeure. Et voici le nom dont on l'appellera, l'Éternel, notre justice.
C'est pourquoi, voici, les jours viennent, dit l'Éternel, où l'on ne dira plus, l'Éternel est vivant, lui qui a fait monter du pays d'Égypte les enfants d'Israël. Mais on dira, l'Éternel est vivant, lui qui a fait monter et qui a ramené la postérité de la maison d'Israël, du pays du septentrion et de tous les pays où je les avais chassés, et ils habiteront dans leur pays. Sur les prophètes. Mon cœur est brisé au-dedans de moi, tous mes os tremblent. Je suis comme un homme ivre, comme un homme pris de vin, à cause de l'Éternel et à cause de ses paroles saintes. Car le pays est rempli d'adultères, le pays est en deuil à cause de la malédiction. Les plaines du désert sont desséchées, ils courent au mal, ils n'ont de la force que pour l'iniquité. Prophètes et sacrificateurs sont corrompus. Même dans ma maison j'ai trouvé leur méchanceté, dit l'Éternel. C'est pourquoi leur chemin sera glissant et ténébreux. Ils seront poussés et ils tomberont, car je ferai venir sur eux le malheur, l'année où je les châtirai, dit l'Éternel. Dans les prophètes de Samarie, j'ai vu de l'extravagance. Ils ont prophétisé par Baal. Ils ont égaré mon peuple d'Israël. Mais dans les prophètes de Jérusalem, j'ai vu des choses horribles. Ils sont adultères, ils marchent dans le mensonge. Ils fortifient les mains des méchants afin qu'aucun ne revienne de sa méchanceté. Ils sont tous à mes yeux comme Sodome et les habitants de Jérusalem comme Gomorre. C'est pourquoi, ainsi parle l'Éternel des armées sur les prophètes, voici, je vais les nourrir d'absinthe et je leur ferai boire des eaux empoisonnées. Car c'est par les prophètes de Jérusalem que l'impiété s'est répandue dans tout le pays. Ainsi parle l'Éternel des armées. N'écoutez pas les paroles des prophètes qui vous prophétisent. Ils vous entraînent à des choses de néant. Ils disent des visions de leur cœur et non ce qui vient de la bouche de l'Éternel. Ils disent à ceux qui me méprisent, l'Éternel a dit, vous aurez la paix, et ils disent à tous ceux qui suivent les penchants de leur cœur, il ne vous arrivera aucun mal. Qui donc a assisté au conseil de l'Éternel pour voir, pour écouter sa parole? Qui a prêté l'oreille à sa parole? Qui l'a entendu? Voici la tempête de l'Éternel, la fureur éclate, l'orage se précipite, il fond sur la tête des méchants. La colère de l'Éternel ne se calmera pas jusqu'à ce qu'il ait accompli, exécuté les desseins de son cœur. Vous le comprendrez dans la suite des temps. Je n'ai point envoyé ces prophètes et ils ont couru. Je ne leur ai point parlé et ils ont prophétisé. S'ils avaient assisté à mon conseil, ils auraient dû faire entendre mes paroles à mon peuple et les faire revenir de leur mauvaise voie, de la méchanceté de leurs actions. Ne suis-je un Dieu que de près, dit l'Éternel, et ne suis-je pas aussi un Dieu de loin? Quelqu'un se tiendra-t-il dans un lieu caché sans que je le voie, dit l'Éternel? Ne remplis-je pas, moi, les cieux et la terre, dit l'Éternel? J'ai entendu ce que disent les prophètes qui prophétisent en mon nom le mensonge, disant, J'ai eu un songe. Jusqu'à quand ces prophètes veulent-ils prophétiser le mensonge, prophétiser la tromperie de leur cœur? Ils pensent faire oublier mon nom à mon peuple par les songes que chacun d'eux raconte à son prochain, comme leurs pères ont oublié mon nom pour Baal. Que le prophète qui a eu un songe raconte ce songe, et que celui qui a entendu ma parole rapporte fidèlement ma parole. « Pourquoi mêler la paille au froment ?» dit l'Éternel. « Ma parole n'est-elle pas comme un feu, dit l'Éternel, et comme un marteau qui brise le roc ? C'est pourquoi, voici, dit l'Éternel, j'en veux aux prophètes, qui se dérobent mes paroles l'un à l'autre. Voici, dit l'Éternel, j'en veux aux prophètes, qui prennent leur propre parole et la donnent pour ma parole. » Voici, dit l'Éternel, j'en veux à ceux qui prophétisent des songes faux, qui les racontent et qui égarent mon peuple par leurs mensonges et par leur témérité. Je ne les ai point envoyés, je ne leur ai point donné d'ordre, et ils ne sont d'aucune utilité à ce peuple, dit l'Éternel. Si ce peuple ou un prophète ou un sacrificateur te demande « Quelle est la menace de l'Éternel ?», tu leur diras quelle est cette menace.
Je vous rejetterai, dit l'Éternel, et le prophète, le sacrificateur, ou celui du peuple, qui dira « menace de l'Éternel ». Je le châtirai, lui et sa maison. Vous direz chacun à son prochain, chacun à son frère, « qu'a répondu l'Éternel ? Qu'a dit l'Éternel ? » Mais vous ne direz plus « menace de l'Éternel », car la parole de chacun sera pour lui une menace. Vous tordez les paroles du Dieu vivant, de l'Éternel des armées, notre Dieu. Tu diras au prophète « que t'a répondu l'Éternel ? Qu'a dit l'Éternel ? » Et si vous dites encore « menace de l'Éternel », alors ainsi parle l'Éternel. Parce que vous dites ce mot « menace de l'Éternel », quoi que j'ai envoyé vers vous pour dire « vous ne direz pas menace de l'Éternel », à cause de cela, voici, je vous oublierai et je vous rejetterai, vous et la ville que j'avais donnée à vous et à vos pères, je vous rejetterai loin de ma face. Je mettrai sur vous un opprobre éternel et une honte éternelle qui ne s'oublieront pas. » Jérémie, chapitre 24. L'Éternel me fit voir deux paniers de figues posés devant le temple de l'Éternel, après que Nebuchadnetsar, roi de Babylone, eut emmené de Jérusalem et conduit à Babylone Yéconia, fils de Joachim, roi de Juda, les chefs de Juda, les charpentiers et les serruriers. L'un des paniers contenait de très bonnes figues, comme les figues de la première récolte, et l'autre panier de très mauvaises figues, qu'on ne pouvait manger à cause de leur mauvaise qualité. L'Éternel me dit, « Que vois-tu, Jérémie ?» Je répondis, « Des figues. Les bonnes figues sont très bonnes, et les mauvaises sont très mauvaises, et ne peuvent être mangées à cause de leur mauvaise qualité. » La parole de l'Éternel me fut adressée en ces mots. Ainsi parle l'Éternel, le Dieu d'Israël. Comme tu distingues ces bonnes figues, ainsi je distinguerai pour leur être favorable les captifs de Juda que j'ai envoyés de ce lieu dans le pays des Chaldéens. Je les regarderai d'un œil favorable et je les ramènerai dans ce pays. Je les établirai et ne les détruirai plus. Je les planterai et ne les arracherai plus. Je leur donnerai un cœur pour qu'ils connaissent que je suis l'Éternel. Ils seront mon peuple, et je serai leur Dieu s'ils reviennent à moi de tout leur cœur. Et comme les mauvaises figues qui ne peuvent être mangées à cause de leur mauvaise qualité, dit l'Éternel, ainsi ferai-je devenir Sédécias, roi de Juda, ses chefs et le reste de Jérusalem, ceux qui sont restés dans ce pays et ceux qui habitent dans le pays d'Égypte. Je les rendrai un objet d'effroi, de malheur pour tous les royaumes de la terre, un sujet d'opprobre, de sarcasme, de raillerie et de malédiction dans tous les lieux où je les chasserai. J'enverrai parmi eux l'épée, la famine et la peste, jusqu'à ce qu'ils aient disparu du pays que j'avais donné à eux et à leurs pères. Jérémie, chapitre 25. La parole qui fut adressée à Jérémie sur tout le peuple de Juda, la quatrième année de Joachim, fils de Josias, roi de Juda, c'était la première année de Nebuchadnetsar, roi de Babylone, parole que Jérémie prononça devant tout le peuple de Juda et devant tous les habitants de Jérusalem en disant, « Depuis la treizième année de Josias, fils d'Amon, roi de Juda, il y a 23 ans que la parole de l'Éternel m'a été adressée. Je vous ai parlé dès le matin, et vous n'avez pas écouté. L'Éternel vous a envoyé tous ses serviteurs, les prophètes, il les a envoyés dès le matin, et vous n'avez pas écouté, vous n'avez pas prêté l'oreille pour écouter. Ils ont dit, « Revenez chacun de votre mauvaise voix et de la méchanceté de vos actions, et vous resterez dans le pays que j'ai donné à vous et à vos pères d'éternité en éternité. N'allez pas après d'autres dieux pour les servir et pour vous prosterner devant eux. Ne m'irritez pas par l'ouvrage de vos mains, et je ne vous ferai aucun mal. Mais vous ne m'avez pas écouté, dit l'Éternel, afin de m'irriter par l'ouvrage de vos mains pour votre malheur. C'est pourquoi ainsi parle l'Éternel des armées. Parce que vous n'avez point écouté mes paroles, j'enverrai chercher
tous les peuples du septentrion, dit l'Éternel, et j'enverrai auprès de Nebuchadnetsar, roi de Babylone, mon serviteur. Je le ferai venir

Mais lorsque ces 70 ans seront accomplis, je châtirai le roi de Babylone et cette nation, dit l'Éternel, à cause de leurs iniquités. Je punirai le pays des Chaldéens et j'en ferai des ruines éternelles. Je ferai venir sur ce pays toutes les choses que j'ai annoncées sur lui, tout ce qui est écrit dans ce livre, ce que Jérémie a prophétisé sur toutes les nations, car des nations puissantes et de grands rois les asserviront, eux aussi, et je leur rendrai selon leurs œuvres et selon l'ouvrage de leurs mains. Car ainsi m'a parlé l'Éternel, le Dieu d'Israël. Prends de ma main cette coupe remplie du vin de ma colère, et fais-la boire à toutes les nations vers lesquelles je t'enverrai. Ils boiront, et ils chancelleront, et seront comme fous à la vue du glaive que j'enverrai au milieu d'eux. Et je pris la coupe de la main de l'Éternel, et je la fis boire à toutes les nations vers lesquelles l'Éternel m'envoyait. À Jérusalem et aux villes de Juda, à ses rois et à ses chefs, pour en faire une ruine, un objet de désolation, de moquerie, de malédiction, comme cela se voit aujourd'hui. À Pharaon, roi d'Égypte, à ses serviteurs, à ses chefs et à tout son peuple, à toute l'Arabie, à tous les rois du pays d'Utz, à tous les rois du pays des Philistins, à Ascalon, à Gaza, à Écron et à ce qui reste d'Asdod, à Édom, à Moab et aux enfants d'Ammon, à tous les rois de Tyr, à tous les rois de Sidon et aux rois des îles qui sont au-delà de la mer, à Dédan, à Théma, à Buse et à tous ceux qui se rasent les coins de la barbe, à tous les rois d'Arabie et à tous les rois des Arabes qui habitent dans le désert, à tous les rois de Zimri, à tous les rois d'Élam et à tous les rois de Médie, à tous les rois du septentrion, proches ou éloignés aux uns et aux autres, et à tous les royaumes du monde qui sont sur la face de la terre. Et le roi de Shekshak boira après eux. Tu leur diras, ainsi parle l'Éternel des armées, le Dieu d'Israël, buvez, enivrez-vous et vomissez et tombez sans vous relever à la vue du glaive que j'enverrai au milieu de vous. Et s'ils refusent de prendre de ta main la coupe pour boire, dis-leur, ainsi parle l'Éternel des armées, vous boirez, car voici, dans la ville sur laquelle mon nom est invoqué, je commence à faire du mal. Et vous, vous resteriez impunis? Vous ne resterez pas impunis, car j'appellerai le glaive sur tous les habitants de la terre, dit l'Éternel des armées. Et toi, tu leur prophétiseras toutes ces choses, et tu leur diras, l'Éternel rugira d'en haut, de sa demeure sainte, il fera retentir sa voix. Il rugira contre le lieu de sa résidence, il poussera des cris comme ceux qui foulent au pressoir contre tous les habitants de la terre. Le bruit parvient jusqu'à l'extrémité de la terre, car l'Éternel est en dispute avec les nations. Il entre en jugement contre toute chair, il livre les méchants au glaive, dit l'Éternel. Ainsi parle l'Éternel des armées. Voici, la calamité va de nation en nation, et une grande tempête s'élève des extrémités de la terre. Ceux que tuera l'Éternel en ce jour seront étendus d'un bout à l'autre de la terre. Ils ne seront ni pleurés, ni recueillis, ni enterrés. Ils seront comme du fumier sur la terre. Gémissez, pasteurs, et criez. Roulez-vous dans la cendre, conducteurs de troupeaux, car les jours sont venus où vous allez être égorgés. Je vous briserai, et vous tomberez comme un vase de prix. Plus de refuge pour les pasteurs, plus de salut pour les conducteurs de troupeaux. On entend les cris des pasteurs, les gémissements des conducteurs de troupeaux, car l'Éternel ravage leur pâturage. Les habitations paisibles sont détruites par la colère ardente de l'Éternel. Il a abandonné sa demeure comme un lionceau sa tanière, car leur pays est réduit en désert par la fureur du destructeur et par son ardente colère. Jérémie, chapitre 26. Au commencement du règne de Joachim, fils de Josias, roi de Juda, cette parole fut prononcée de la part de l'Éternel en ces mots. Ainsi parle l'Éternel. Tiens-toi dans le parvis de la maison de l'Éternel et dis à ceux qui de toutes les villes de Juda viennent se prosterner dans la maison de l'Éternel toutes les paroles que je t'ordonne de leur dire.

0: n'en retranchent pas un mot. Peut-être écouteront-ils et reviendront-ils chacun de leur mauvaise voix. Alors je me repentirai du mal que j'avais pensé leur faire à cause de la méchanceté de leurs actions. Tu leur diras, ainsi parle l'Éternel, « Si vous ne m'écoutez pas quand je vous ordonne de suivre ma loi que j'ai mise devant vous, d'écouter les paroles de mes serviteurs, les prophètes, que je vous envoie, que je vous ai envoyés dès le matin et que vous n'avez pas écouté, alors je traiterai cette maison comme silo et je ferai de cette ville un objet de malédiction pour toutes les nations de la terre. » Les sacrificateurs, les prophètes et tout le peuple entendirent Jérémie prononcer ces paroles dans la maison de l'Éternel. Et comme Jérémie achevait de dire tout ce que l'Éternel lui avait ordonné de dire à tout le peuple, les sacrificateurs, les prophètes et tout le peuple se saisirent de lui en disant « Tu mourras. Pourquoi prophétises-tu au nom de l'Éternel en disant « Cette maison sera comme silo et cette ville sera dévastée, privée d'habitants ?» Tout le peuple s'attroupa autour de Jérémie dans la maison de l'Éternel. Lorsque les chefs de Juda eurent appris ces choses, ils montèrent de la maison du roi à la maison de l'Éternel et s'assirent à l'entrée de la porte neuve de la maison de l'Éternel. Alors les sacrificateurs et les prophètes parlèrent ainsi aux chefs et à tout le peuple. « Cet homme mérite la mort, car il a prophétisé contre cette ville, comme vous l'avez entendu de vos oreilles. » Jérémie dit à tous les chefs et à tout le peuple, « L'Éternel m'a envoyé pour prophétiser contre cette maison et contre cette ville toutes les choses que vous avez entendues. Maintenant, réformez vos voies et vos œuvres, écoutez la voix de l'Éternel, votre Dieu, et l'Éternel se repentira du mal qu'il a prononcé contre vous. Pour moi, me voici entre vos mains. Traitez-moi comme il vous semblera bon et juste. Seulement, sachez que, si vous me faites mourir, vous vous chargez du sang innocent, vous, cette ville et ses habitants, car l'Éternel m'a véritablement envoyé vers vous pour prononcer à vos oreilles toutes ces paroles. » Les chefs et tout le peuple dirent aux sacrificateurs et aux prophètes, « Cet homme ne mérite point la mort, car c'est au nom de l'Éternel notre Dieu qu'il nous a parlé. » Et quelques-uns des anciens du pays se levèrent et dirent à toute l'assemblée du peuple, « Michée de Moréchette prophétisait du temps d'Ézéchias, roi de Juda. » Et ainsi il disait à tout le peuple de Juda, « Ainsi parle l'Éternel des armées. Sion sera labouré comme un champ, Jérusalem deviendra un monceau de pierres, et la montagne de la maison une haute forêt. Ézéchias, roi de Juda, et tout Juda l'ont-ils fait mourir ? Ézéchias ne craignait-il pas l'Éternel, n'implora-t-il pas l'Éternel ? Alors l'Éternel se repentit du mal qu'il avait prononcé contre eux. Et nous, nous chargerions notre âme d'un si grand crime ? Il y eut aussi un homme qui prophétisait au nom de l'Éternel, Uri, fils de Shaméja, de Kirjak-Jéharim. Il prophétisa contre cette ville et contre ce pays entièrement les mêmes choses que Jérémie. Le roi Joachim, tous ses vaillants hommes et tous ses chefs entendirent ses paroles, et le roi chercha à le faire mourir. Uri, qui en fut informé, eut peur, prit la fuite et alla en Égypte. Le roi Joachim envoya des gens en Égypte, Elmathan, fils d'Akbor, et des gens avec lui en Égypte. Ils firent sortir d'Égypte Uri et l'amenèrent au roi Joachim qui le fit mourir par l'épée et jeta son cadavre sur les sépulcres des enfants du peuple. Cependant, la main d'Akikam, fils de Shaphan, fut avec Jérémie et empêcha qu'il ne fût livré au peuple pour être mis à mort. Jérémie, chapitre 27. Au commencement du règne de Joachim, fils de Josias, roi de Juda, cette parole fut adressée à Jérémie de la part de l'Éternel en ces mots. « Ainsi m'a parlé l'Éternel. Fais-toi des liens et des joues et mets-les sur ton cou. Envoie-les au roi d'Édom, au roi de Moab, au roi des enfants d'Ammon, au roi de Tyr et au roi de Sidon, par les envoyés qui sont venus à Jérusalem auprès de Sédécias, roi de Juda, et à qui tu donneras mes ordres pour leur maître en disant, Ainsi parle l'Éternel des armées, le Dieu d'Israël. Voici ce que vous direz à vos maîtres. C'est moi qui ai fait la terre, les hommes et les animaux qui sont sur la terre, par ma grande puissance et par mon bras étendu, et je donne la terre à qui cela me plaît. Maintenant je livre tous ces pays entre les mains de Nebuchadnezzar, roi de Babylone, mon serviteur. Je lui donne aussi les animaux des champs pour qu'ils lui soient assujettis. Toutes les nations lui seront soumises, à lui, à son fils et au fils de son fils, jusqu'à ce que le temps de son pays arrive et que des nations puissantes et de grands rois la servissent. Si une nation, si un royaume ne se soumet pas à lui, à Nebuchadnezzar, roi de Babylone, et ne livre pas son cou au joug du roi de Babylone, je châtirai cette nation par l'épée, par la famine et par la peste, dit l'Éternel, jusqu'à ce que je l'ai anéanti par sa main. Et vous, n'écoutez pas vos prophètes, vos devins, vos songeurs, vos astrologues, vos magiciens, qui vous disent « Vous ne serez point asservis au roi de Babylone ». Car c'est le mensonge qu'il vous prophétise, afin que vous soyez éloignés de votre pays, afin que je vous chasse et que vous périssiez. Mais la nation qui pliera son cou sous le joug du roi de Babylone et qui lui sera soumise, je la laisserai dans son pays, dit l'Éternel, pour qu'elle le cultive et qu'elle y demeure. J'ai dit entièrement les mêmes choses à Sédécias, roi de Juda. Pliez votre cou sous le joug du roi de Babylone, soumettez-vous à lui et à son peuple, et vous vivrez. Pourquoi mourriez-vous, toi et ton peuple, par l'épée, par la famine et par la peste, comme l'Éternel l'a prononcé, sur la nation qui ne se soumettra pas au roi de Babylone? N'écoutez pas les paroles des prophètes qui vous disent « Vous ne serez point asservis au roi de Babylone, car c'est le mensonge qu'il vous prophétise. » Je ne les ai point envoyés, dit l'Éternel, et ils prophétisent le mensonge en mon nom, afin que je vous chasse et que vous périssiez, vous et les prophètes qui vous prophétisent. J'ai dit aux sacrificateurs et à tout ce peuple, ainsi parle l'Éternel, n'écoutez pas les paroles de vos prophètes qui vous prophétisent, disant, voici, les ustensiles de la maison de l'Éternel seront bientôt rapportés de Babylone. Car c'est le mensonge qu'ils vous prophétisent. Ne les écoutez pas. Soumettez-vous au roi de Babylone et vous vivrez. Pourquoi cette ville deviendrait-elle une ruine? S'ils sont prophètes, si la parole de l'Éternel est avec eux, qu'ils intercèdent auprès de l'Éternel des armées pour que les ustensiles qui restent dans la maison de l'Éternel, dans la maison du roi de Juda et dans Jérusalem, ne s'en aillent point à Babylone. Car ainsi parle l'Éternel des armées au sujet des colonnes, de la mer, des bases et des autres ustensiles qui sont restés dans cette ville, qui n'ont pas été enlevés par Nebuchadnezzar, roi de Babylone, lorsqu'il emmena captif de Jérusalem à Babylone, Yéconia, fils de Joachim, roi de Juda, et tous les grands de Juda et de Jérusalem. Ainsi parle l'Éternel des armées, le Dieu d'Israël, au sujet des ustensiles qui restent dans la maison de l'Éternel, dans la maison du roi de Juda et dans Jérusalem. Ils seront emportés à Babylone, et ils y resteront jusqu'au jour où je les chercherai, dit l'Éternel, où je les ferai remonter et revenir dans ce lieu. Jérémie, chapitre 28. Dans la même année, au commencement du règne de Sédécias, roi de Juda, le cinquième mois de la quatrième année, Hanania, fils d'Azur, prophète de Gabaon, me dit dans la maison de l'Éternel en présence des sacrificateurs et de tout le peuple, « Ainsi parle l'Éternel des armées, le Dieu d'Israël, je brise le joug du roi de Babylone, encore 2 années, et je fais revenir dans ce lieu tous les ustensiles de la maison de l'Éternel que Nebuchadnezzar, roi de Babylone, a enlevé de ce lieu et qu'il a emporté à Babylone. Et je ferai revenir dans ce lieu, dit l'Éternel, Yéconia, fils de Joachim, roi de Juda, et tous les captifs de Juda qui sont allés à Babylone, car je briserai le joug du roi de Babylone. » Jérémie le prophète répondit à Hanania le prophète en présence des sacrificateurs et de tout le peuple qui se tenait dans la maison de l'Éternel. Jérémie le prophète dit « Amen, que l'Éternel fasse ainsi, que l'Éternel accomplisse les paroles que tu as prophétisées et qu'il fasse revenir de Babylone en ce lieu les ustensiles de la maison de l'Éternel et tous les captifs. Seulement, écoute cette parole que je prononce à tes oreilles et aux oreilles de tout le peuple. Les prophètes qui ont paru avant moi et avant toi, dès les temps anciens, ont prophétisé contre des pays puissants et de grands royaumes, la guerre, le malheur et la peste. Mais si un prophète prophétise la paix, c'est par l'accomplissement de ce qu'il prophétise qu'il sera reconnu comme véritablement envoyé par l'Éternel. » Alors Anania, le prophète, enleva le joug de dessus le cou de Jérémie, le prophète, et il le brisa. Et Anania dit en présence de tout le peuple, « Ainsi parle l'Éternel, c'est ainsi que dans 2 années, je briserai de dessus le cou de toutes les nations le joug de Nebuchadnezzar, roi de Babylone, et Jérémie le prophète s'en alla. » Après que Anania le prophète eut brisé le joug de dessus le cou de Jérémie, le prophète, la parole de l'Éternel fut adressée à Jérémie en ces mots. « Va, et dis à Anania, ainsi parle l'Éternel, tu as brisé un joug de bois et tu auras à sa place un joug de fer, car ainsi parle l'Éternel des armées, le Dieu d'Israël. » Je mets un joug de fer sur le cou de toutes ces nations pour qu'elles soient asservies à Nebuchadnezzar, roi de Babylone, et elles lui seront asservies. Je lui donne aussi les animaux des champs. Et Jérémie le prophète dit à Anania le prophète, « Écoute, Anania, l'Éternel ne t'a point envoyé, et tu inspires à ce peuple une fausse confiance. C'est pourquoi, ainsi parle l'Éternel, voici, « Je te chasse de la terre, tu mourras cette année, car tes paroles sont une révolte contre l'Éternel. » Et Anania, le prophète, mourut cette année-là, dans le 7e mois. Jérémie, chapitre 29. Voici le contenu de la lettre que Jérémie le prophète envoya de Jérusalem au reste des anciens en captivité, aux sacrificateurs, aux prophètes et à tout le peuple, que Nebuchadnezzar avait emmené captif de Jérusalem à Babylone, après que le roi Yéconia, la reine, les eunuques, les chefs de Juda et de Jérusalem, les charpentiers et les serruriers furent sortis de Jérusalem. Il la remit à Éléasa, fils de Shaphan, et à Gnémaria, fils de Hilkija, envoyés à Babylone par Sédécias, roi de Juda, auprès de Nebuchadnezzar, roi de Babylone. Elle était ainsi conçue. Ainsi parle l'Éternel des armées, le Dieu d'Israël, à tous les captifs que j'ai emmenés de Jérusalem à Babylone. Bâtissez des maisons et habitez-les, plantez des jardins et mangez-en les fruits. Prenez des femmes et engendrez des fils et des filles. Prenez des femmes pour vos fils et donnez des maris à vos filles, afin qu'elles enfantent des fils et des filles. Multipliez là où vous êtes et ne diminuez pas. Recherchez le bien de la ville où je vous ai mené en captivité et priez l'Éternel en sa faveur, parce que votre bonheur dépend du sien. Car ainsi parle l'Éternel des armées, le Dieu d'Israël. Ne vous laissez pas tromper par vos prophètes qui sont au milieu de vous et par vos devins. N'écoutez pas vos songeurs dont vous provoquez les songes. Car c'est le mensonge qu'ils vous prophétisent en mon nom. Je ne les ai point envoyés, dit l'Éternel. Mais voici ce que dit l'Éternel. Dès que 70 ans seront écoulés pour Babylone, je me souviendrai de vous, et j'accomplirai à votre égard ma bonne parole en vous ramenant dans ce lieu. Car je connais les projets que j'ai formés sur vous, dit l'Éternel. Projets de paix et non de malheur, afin de vous donner un avenir et de l'espérance. Vous m'invoquerez et vous partirez, vous me prierez et je vous exaucerai. Vous me chercherez et vous me trouverez, si vous me cherchez de tout votre cœur. « Je me laisserai trouver par vous, dit l'Éternel, et je ramènerai vos captifs. Je vous rassemblerai de toutes les nations et de tous les lieux où je vous ai chassés, dit l'Éternel, et je vous ramènerai dans le lieu d'où je vous ai fait aller en captivité. » Cependant, vous dites, « Dieu nous a suscité des prophètes à Babylone. » Ainsi parle l'Éternel sur le roi qui occupe le trône de David, sur tout le peuple qui habite cette ville, sur vos frères, qui ne sont point allés avec vous en captivité. Ainsi parle l'Éternel des armées. Voici, j'enverrai parmi eux l'épée, la famine et la peste, et je les rendrai semblables à des figues affreuses qui ne peuvent être mangées à cause de leur mauvaise qualité. Je les poursuivrai par l'épée, par la famine, par la peste. Je les rendrai un objet d'effroi pour tous les royaumes de la terre. Un sujet de malédiction, de désolation, de moquerie et d'opprobre parmi toutes les nations où je les chasserai, parce qu'ils n'ont pas écouté mes paroles, dit l'Éternel, eux à qui j'ai envoyé mes serviteurs, les prophètes, à qui je les ai envoyés dès le matin, et ils n'ont pas écouté, dit l'Éternel. Mais vous, écoutez la parole de l'Éternel, vous tous, captifs que j'ai envoyés de Jérusalem à Babylone. Ainsi parle l'Éternel des armées, le Dieu d'Israël, sur Akab, fils de Kolaya, sur Sédécias, fils de Maaséja, qui vous prophétise le mensonge en mon nom. Voici, je les livre entre les mains de Nebuchadnezzar, roi de Babylone, et il les fera mourir sous vos yeux. On se servira d'eux comme d'un sujet de malédiction parmi tous les captifs de Juda qui sont à Babylone. On dira, que l'Éternel te traite comme Sédécias et comme Akab, que le roi de Babylone a fait rôtir au feu. Et cela arrivera, parce qu'ils ont commis une infamie en Israël, se livrant à l'adultère avec les femmes de leurs prochains, et parce qu'ils ont dit des mensonges en mon nom, quand je ne leur avais point donné l'ordre. « Je le sais, j'en suis témoin, dit l'Éternel. Tu diras, à Shemaïja, né Kélamite, ainsi parle l'Éternel des armées, le Dieu d'Israël. Tu as envoyé en ton nom à tout le peuple de Jérusalem, à Sophonie, fils de Maaséja, le sacrificateur, et à tous les sacrificateurs une lettre ainsi conçue. L'Éternel t'a établi sacrificateur à la place de Jehoiada, le sacrificateur, afin qu'il y ait dans la maison de l'Éternel des inspecteurs pour surveiller tout homme qui est fou et se donne pour prophète, et afin que tu le mettes en prison et dans les fers. Maintenant, pourquoi ne réprimes-tu pas Jérémie d'Anatote, qui prophétise parmi vous, qui nous a même envoyé dire à Babylone, « Elle sera longue, la captivité. Bâtissez des maisons et habitez-les, plantez des jardins et mangez-en des fruits. » Sophonie, le sacrificateur, lut cette lettre en présence de Jérémie le prophète. Et la parole de l'Éternel fut adressée à Jérémie en ces mots. « Fais dire à tous les captifs, ainsi parle l'Éternel, sur Shemaéja, né Kélamite, parce que Shemaéja vous prophétise sans que je l'ai envoyé et qu'il vous inspire une fausse confiance. Voici ce que dit l'Éternel, je châtirai Shemaéja, né Kélamite, et sa postérité. Nul des siens n'habitera au milieu de ce peuple, et il ne verra pas le bien que je ferai à mon peuple, dit l'Éternel, car ces paroles sont une révolte contre l'Éternel. » Jérémie, Chapitre 30. La parole qui fut adressée à Jérémie de la part de l'Éternel en ces mots. Ainsi parle l'Éternel, le Dieu d'Israël. Écris dans un livre toutes les paroles que je t'ai dites. Voici, les jours viennent, dit l'Éternel, où je ramènerai les captifs de mon peuple d'Israël et de Juda, dit l'Éternel. Je les ramènerai dans le pays que j'ai donné à leur père, et ils le posséderont. Ce sont ici les paroles que l'Éternel a prononcées sur Israël et sur Juda. Ainsi parle l'Éternel, nous entendons des cris d'effroi, c'est l'épouvante, ce n'est pas la paix. Informez-vous et regardez si un mâle enfante. Pourquoi vois-je tous les hommes les mains sur leurs reins comme une femme en travail? Pourquoi tous les visages sont-ils devenus pâles? Malheur, car ce jour est grand. Il n'y en a point eu de semblable. C'est un temps d'angoisse pour Jacob, mais il en sera délivré. En ce jour-là, dit l'Éternel des armées, je briserai son joug de dessus ton cou, je romprai tes liens, et des étrangers ne t'assujettiront plus, ils serviront l'Éternel leur Dieu, et David leur roi que je leur susciterai. Et toi, mon serviteur Jacob, ne crains pas, dit l'Éternel, ne t'effraie pas, Israël, car je te délivrerai de la terre lointaine, je délivrerai ta postérité du pays où elle est captive. Jacob reviendra, il jouira du repos et de la tranquillité, et il n'y aura personne pour le troubler. Car je suis avec toi, dit l'Éternel, pour te délivrer. J'anéantirai toutes les nations parmi lesquelles je t'ai dispersé, mais toi, je ne t'anéantirai pas. Je te châtirai avec équité, je ne puis pas te laisser impuni. Ainsi parle l'Éternel, ta blessure est grave, ta plaie est douloureuse, nul ne défend ta cause pour bander ta plaie. Tu n'as ni remède ni moyen de guérison. Tous ceux qui t'aimaient t'oublient, aucun ne prend souci de toi, car je t'ai frappé comme frappe un ennemi, je t'ai châtié avec violence à cause de la multitude de tes iniquités, du grand nombre de tes péchés. Pourquoi te plaindre de ta blessure, de la douleur que cause ton mal? C'est à cause de la multitude de tes iniquités, du grand nombre de tes péchés que je t'ai fait souffrir ces choses. Cependant, tous ceux qui te dévorent seront dévorés, et tous tes ennemis, tous, iront en captivité. Ceux qui te dépouillent seront dépouillés, et j'abandonnerai au pillage tous ceux qui te pillent. Mais je te guérirai, je panserai tes plaies, dit l'Éternel, car il t'appelle la repoussée, cette Sion dont nul ne prend souci. Ainsi parle l'Éternel, voici, je ramène les captifs des tentes de Jacob, j'ai compassion de ses demeures. La ville sera rebâtie sur ses ruines, le palais sera rétabli comme il l'était. Du milieu d'eux s'élèveront des actions de grâce et des cris de réjouissance. Je les multiplierai et ils ne diminueront pas. Je les honorerai et ils ne seront pas méprisés. Ses fils seront comme autrefois, son assemblée subsistera devant moi, et je châtirai tous ses oppresseurs. Son chef sera tiré de son sein, son dominateur sortira du milieu de lui. Je le ferai approcher, et il viendra vers moi, car qui oserait de lui-même s'approcher de moi, dit l'Éternel. Vous serez mon peuple, et je serai votre Dieu. Voici, la tempête de l'Éternel, la fureur éclate, l'orage se précipite, il fond sur la tête des méchants. La colère ardente de l'Éternel ne se calmera pas jusqu'à ce qu'il ait accompli, exécuté, les desseins de son cœur. Vous le comprendrez dans la suite des temps. Jérémie, chapitre 31. En ce temps-là, dit l'Éternel, je serai le Dieu de toutes les familles d'Israël, et ils seront mon peuple. Ainsi parle l'Éternel. Il a trouvé grâce dans le désert le peuple de ceux qui ont échappé au glaive. Israël marche vers son lieu de repos. De loin l'Éternel se montre à moi. Je t'aime d'un amour éternel, c'est pourquoi je te conserve ma bonté. Je te rétablirai encore et tu seras rétabli, Vierge d'Israël. Tu auras encore tes tambourins pour parure et tu sortiras au milieu des danses joyeuses. Tu planteras encore des vignes sur les montagnes de Samarie. Les planteurs planteront et cueilleront les fruits, car le jour vient où les gardes crieront sur la montagne d'Éphraïm. Levez-vous, montons à Sion vers l'Éternel notre Dieu. Car ainsi parle l'Éternel. Poussez des cris de joie sur Jacob, éclatez d'allégresse à la tête des nations. Élevez vos voix, chantez des louanges et dites « Éternel, délivre ton peuple, le reste d'Israël ». Voici, je les ramène du pays du septentrion, je les rassemble des extrémités de la terre. Parmi eux sont l'aveugle et le boiteux, la femme enceinte et celle en travail. C'est une grande multitude qui revient ici. Ils viennent en pleurant, et je les conduis au milieu de leurs supplications. Je les mène vers des torrents d'eau par un chemin uni où ils ne chancellent pas, car je suis un père pour Israël, et Éphraïm est mon premier-né. Nation, écoutez la parole de l'Éternel et publiez-la dans les îles lointaines. Dites, celui qui a dispersé Israël le rassemblera et il le gardera comme le berger garde son troupeau. Car l'Éternel rachète Jacob, il le délivre de la main d'un plus fort que lui. Ils viendront et pousseront des cris de joie sur les hauteurs de Sion. Ils accourront vers les biens de l'Éternel, le blé, le mou, l'huile, les brebis et les bœufs. Leur âme sera comme un jardin arrosé, et ils ne seront plus dans la souffrance. Alors les jeunes filles se réjouiront à la danse, les jeunes hommes et les vieillards se réjouiront aussi. Je changerai leur deuil en allégresse, et je les consolerai. Je leur donnerai de la joie après leur chagrin. Je rassasirai de graisse l'âme des sacrificateurs, et mon peuple se rassasira de mes biens, dit l'Éternel. Ainsi parle l'Éternel. On entend des cris à Rama, des lamentations, des larmes amères. Rachel pleure ses enfants, elle refuse d'être consolée sur ses enfants, car ils ne sont plus. Ainsi parle l'Éternel, retiens tes pleurs, retiens les larmes de tes yeux, car il y aura un salaire pour tes œuvres, dit l'Éternel. Ils reviendront du pays de l'ennemi, il y a de l'espérance pour ton avenir, dit l'Éternel. Tes enfants reviendront dans leur territoire. J'entends Éphraïm qui se lamente. Tu m'as châtié et j'ai été châtié comme un veau qui n'est pas dompté. Fais-moi revenir et je reviendrai, car tu es l'Éternel, mon Dieu. Après m'être détourné, j'éprouve du repentir. Et après avoir reconnu mes fautes, je frappe sur ma cuisse. Je suis honteux et confus, car je porte l'opprobre de ma jeunesse. Éphraïm est-il donc pour moi un fils chéri, un enfant qui fait mes délices? Car plus je parle de lui, plus encore son souvenir est en moi. Aussi mes entrailles sont émues en sa faveur. J'aurai pitié de lui, dit l'Éternel. Dresse des signes, place des poteaux, prends garde à la route, au chemin que tu as suivi. Reviens, Vierge d'Israël, reviens dans ces villes qui sont à toi. Jusque à quand seras-tu errante, fille égarée? Car l'Éternel crée une chose nouvelle sur la terre. La femme recherchera l'homme. Ainsi parle l'Éternel des armées, le Dieu d'Israël. Voici encore ce que l'on dira dans le pays de Juda et dans ses villes, quand j'aurai ramené leurs captifs. Que l'Éternel te bénisse, demeure de la justice, montagne sainte. Là s'établiront Juda et toutes ses villes, les laboureurs et ceux qui conduisent les troupeaux, car je rafraîchirai l'âme altérée et je rassasirai toute âme languissante. Là-dessus, je me suis réveillé et j'ai regardé. Mon sommeil m'avait été agréable. Voici, les jours viennent, dit l'Éternel, où j'ensemencerai la maison d'Israël et la maison de Juda d'une semence d'homme et d'une semence de bête. Et comme j'ai veillé sur eux pour arracher, abattre, détruire, ruiner et faire du mal, ainsi je veillerai sur eux pour bâtir et pour planter, dit l'Éternel. En ces jours-là, on ne dira plus « Les pères ont mangé des raisins verts et les dents des enfants en ont été agacées. » Mais chacun mourra pour sa propre iniquité. Tout homme qui mangera des raisins verts, ses dents seront agacées. « Voici, les jours viennent, dit l'Éternel, où je ferai avec la maison d'Israël et la maison de Juda une alliance nouvelle, non comme l'alliance que je traitais avec leur père le jour où je les saisis par la main pour les faire sortir du pays d'Égypte, alliance qu'ils ont violée, quoique je fusse leur maître, dit l'Éternel. Mais voici l'alliance que je ferai avec la maison d'Israël. Après ces jours-là, dit l'Éternel, je mettrai ma loi au-dedans d'eux, je l'écrirai dans leur cœur, et je serai leur Dieu, et ils seront mon peuple. Celui-ci n'enseignera plus son prochain ni celui-là son frère en disant « Connaissez l'Éternel ». Car tous me connaîtront, depuis le plus petit jusqu'au plus grand, dit l'Éternel, car je pardonnerai leur iniquité et je ne me souviendrai plus de leurs péchés. Ainsi parle l'Éternel qui a fait le soleil pour éclairer le jour, qui a destiné la lune et les étoiles à éclairer la nuit, qui soulève la mer et fait mugir ses flots, lui dont le nom est l'Éternel des armées. Si ces lois viennent à cesser devant moi, dit l'Éternel, la race d'Israël aussi cessera pour toujours d'être une nation devant moi. Ainsi parle l'Éternel, si les cieux en haut peuvent être mesurés, si les fondements de la terre en bas peuvent être sondés, alors je rejetterai toute la race d'Israël à cause de tout ce qu'ils ont fait, dit l'Éternel. Voici, les jours viennent, dit l'Éternel, où la ville sera rebâtie à l'honneur de l'Éternel, depuis la tour de Hananéel jusqu'à la porte de l'angle. Le cordeau s'étendra encore vis-à-vis jusqu'à la colline de Gareb et fera un circuit du côté de Goath. Toute la vallée des cadavres et de la cendre et tous les champs jusqu'au torrent de Cédron, jusqu'à l'angle de la porte des chevaux à l'Orient, seront consacrés à l'Éternel et ne seront plus à jamais ni renversés ni détruits. Jérémie, chapitre 32. La parole qui fut adressée à Jérémie de la part de l'Éternel, la 10e année de Sédécias, roi de Juda. C'était la 18e année de Nebuchadnezzar. L'armée du roi de Babylone assiégeait alors Jérusalem, et Jérémie, le prophète, était enfermé dans la cour de la prison qui était dans la maison du roi de Juda. Sédécias, roi de Juda, l'avait fait enfermer et lui avait dit « Pourquoi prophétises-tu en disant « Ainsi parle l'Éternel, voici, je livre cette ville entre les mains du roi de Babylone et il la prendra. Sédécias, roi de Juda, n'échappera pas aux Chaldéens, mais il sera livré entre les mains du roi de Babylone. Il lui parlera bouche à bouche et ses yeux verront ses yeux. Le roi de Babylone emmènera Sédécias à Babylone où il restera jusqu'à ce que je me souvienne de lui, dit l'Éternel. Si vous vous battez contre les Chaldéens, vous n'aurez point de succès. » Jérémie dit, « La parole de l'Éternel m'a été adressée en ces mots. Voici, Hananéel, fils de ton oncle Shallum, va venir auprès de toi pour te dire, « Achète mon champ qui est à Anatot, car tu as le droit de rachat pour l'acquérir. » Et Hananéel, fils de mon oncle, vint auprès de moi, selon la parole de l'Éternel, dans la cour de la prison, et il me dit, « Achète mon champ qui est à Anatot, dans le pays de Benjamin, car tu as le droit d'héritage et de rachat. Achète-le. » Je reconnus que c'était la parole de l'Éternel. J'achetai de Hananéel, fils de mon oncle, le champ qui est à Anatot, et je lui pesai l'argent, 17 cycles d'argent. J'écrivis un contrat que je cachetai. Je pris des témoins et je pesai l'argent dans une balance. Je pris ensuite le contrat d'acquisition, celui qui était cacheté, conformément à la loi et aux usages, et celui qui était ouvert. Et je remis le contrat d'acquisition à Baruch, fils de Nerija, fils de Maaseja, en présence de Hananéel, fils de mon oncle, en présence des témoins qui avaient signé le contrat d'acquisition, et en présence de tous les Juifs qui se trouvaient dans la cour de la prison. Et je donnai devant eux cet ordre à Baruch, « Ainsi parle l'Éternel des armées, le Dieu d'Israël. Prends ces écrits, ce contrat d'acquisition, celui qui est cacheté et celui qui est ouvert, et mêlé dans un vase de terre, afin qu'il se conserve longtemps. Car ainsi parle l'Éternel des armées, le Dieu d'Israël. On achètera encore des maisons, des champs et des vignes dans ce pays. » Après que j'eus remis le contrat d'acquisition à Baruch, fils de Nerija, j'adressai cette prière à l'Éternel. « Ah, Seigneur éternel, voici, tu as fait les cieux et la terre par ta grande puissance et par ton bras étendu. Rien n'est étonnant de ta part. Tu fais miséricorde jusqu'à la 1000e génération, et tu punis l'iniquité des pères dans le sein de leurs enfants après eux. Tu es le Dieu grand, le puissant, dont le nom est l'Éternel des armées. Tu es grand en conseil et puissant en action. Tu as les yeux ouverts sur toutes les voies des enfants et des hommes. Pour rendre à chacun selon ses voies, selon le fruit de ses œuvres, tu as fait des miracles et des prodiges dans le pays d'Égypte jusqu'à ce jour, et en Israël et parmi les hommes. Et tu t'es fait un nom comme il l'est aujourd'hui. Tu as fait sortir du pays d'Égypte ton peuple d'Israël avec des miracles et des prodiges, à main forte et à bras étendus, et avec une grande terreur. Tu leur as donné ce pays que tu avais juré à leur père de leur donner, pays où coule le lait et le miel. Ils sont venus et ils en ont pris possession. Mais ils n'ont point obéi à ta voix, ils n'ont point observé ta loi, ils n'ont pas fait tout ce que tu leur avais ordonné de faire, et c'est alors que tu as fait fondre sur eux tous ces malheurs. Voici, les terrasses s'élèvent contre la ville et la menacent. La ville sera livrée entre les mains des Chaldéens qui l'attaquent, vaincue par l'épée, par la famine et par la peste. Ce que tu as dit est arrivé et tu le vois. Néanmoins, Seigneur éternel, tu m'as dit, achète un champ pour de l'argent, prends des témoins, et la ville est livrée entre les mains des Chaldéens. La parole de l'Éternel fut adressée à Jérémie en ces mots. Voici, je suis l'Éternel, le Dieu de toute chair. Y a-t-il rien qui soit étonnant de ma part? C'est pourquoi ainsi parle l'Éternel. Voici, je livre cette ville entre les mains des Chaldéens et entre les mains de Nebuchadnezzar, roi de Babylone, et il la prendra. Les Chaldéens qui attaquent cette ville vont entrer, ils y mettront le feu. Ils la brûleront, avec les maisons sur les toits desquelles on a offert de l'encens à Baal et fait des libations à d'autres dieux afin de m'irriter. Car les enfants d'Israël et les enfants de Juda n'ont fait dès leur jeunesse que ce qui est mal à mes yeux. Les enfants d'Israël n'ont fait que m'irriter par l'œuvre de leurs mains, dit l'Éternel. Car cette ville excite ma colère et ma fureur depuis le jour où on l'a bâtie jusqu'à ce jour. Aussi je veux l'ôter de devant ma face, à cause de tout le mal que les enfants d'Israël et les enfants de Juda ont fait pour m'irriter, eux, leurs rois, leurs chefs, leurs sacrificateurs et leurs prophètes, les hommes de Juda et les habitants de Jérusalem. Ils m'ont tourné le dos, ils ne m'ont pas regardé. On les a enseignés dès le matin. Mais ils n'ont pas écouté pour recevoir instruction. Ils ont placé leurs abominations dans la maison sur laquelle mon nom est invoqué, afin de la souiller. Ils ont bâti des hauts lieux à Baal dans la vallée de Ben Hinnom pour faire passer à Moloch leurs fils et leurs filles, ce que je ne leur avais point ordonné. Et ils ne m'étaient point venus à la pensée qu'ils commettraient de telles horreurs pour faire pécher Juda. Et maintenant, ainsi parle l'Éternel, le Dieu d'Israël, sur cette ville dont vous dites, elle sera livrée entre les mains du roi de Babylone, vaincue par l'épée, par la famine et par la peste. Voici, je les rassemblerai de tous les pays où je les ai chassés, dans ma colère, dans ma fureur et dans ma grande irritation. Je les ramènerai dans ce lieu, et je les y ferai habiter en sûreté. Ils seront mon peuple, et je serai leur Dieu. Je leur donnerai un même cœur et une même voix, afin qu'ils me craignent toujours, pour leur bonheur et celui de leurs enfants après eux. Je traiterai avec eux une alliance éternelle. Je ne me détournerai plus d'eux, je leur ferai du bien, et je mettrai ma crainte dans leur cœur, afin qu'ils ne s'éloignent pas de moi. Je prendrai plaisir à leur faire du bien, et je les planterai véritablement dans ce pays de tout mon cœur et de toute mon âme. Car ainsi parle l'Éternel, de même que j'ai fait venir sur ce peuple tous ces grands malheurs, de même je ferai venir sur eux tout le bien que je leur promets. On achètera des champs dans ce pays dont vous dites c'est un désert sans homme ni bête. Il est livré entre les mains des Chaldéens. On achètera des champs pour de l'argent, on écrira des contrats, on les cachettera, on prendra des témoins dans le pays de Benjamin et aux environs de Jérusalem, dans les villes de Juda, dans les villes de la montagne, dans les villes de la plaine et dans les villes du Midi. Car je ramènerai leurs captifs, dit l'Éternel.
1: Jérémie, chapitre 33. La parole de l'Éternel fut adressée à Jérémie une seconde fois, en ces mots, pendant qu'il était encore enfermé dans la cour de la prison. Ainsi parle l'Éternel, qui fait ces choses, l'Éternel qui les conçoit et les exécute, lui dont le nom est l'Éternel. Invoque-moi, et je te répondrai. Je t'annoncerai de grandes choses, des choses cachées que tu ne connais pas. Car ainsi parle l'Éternel, le Dieu d'Israël. Sur les maisons de cette ville et sur les maisons des rois de Juda, qui seront abattus par les terrasses et par l'épée, quand on s'avancera pour combattre les Chaldéens, et qu'elles seront remplies des cadavres des hommes que je frapperai dans ma colère et dans ma fureur, et à cause de la méchanceté desquels je cacherai ma face à cette ville. Voici, je lui donnerai la guérison et la santé, je les guérirai, et je leur ouvrirai une source abondante de paix et de fidélité. Je ramènerai les captifs de Juda et les captifs d'Israël, et je les rétablirai comme autrefois. Je les purifierai de toutes les iniquités qu'ils ont commises contre moi. Je leur pardonnerai toutes les iniquités par lesquelles ils m'ont offensé, par lesquelles ils se sont révoltés contre moi. Cette ville sera pour moi un sujet de joie, de louange et de gloire, parmi toutes les nations de la terre, qui apprendront tout le bien que je leur ferai. Elles seront étonnées et émues de tout le bonheur et de toute la prospérité que je leur accorderai. Ainsi parle l'Éternel. On entendra encore dans ce lieu dont vous dites « Il est désert, il n'y a plus d'hommes, plus de bêtes ». On entendra dans les villes de Juda et dans les villes de Jérusalem, dévastées, privées d'hommes, d'habitants, de bêtes, les cris de réjouissance et les cris d'allégresse, les chants du fiancé et les chants de la fiancée, la voix de ceux qui disent « Louez l'Éternel des armées, car l'Éternel est bon, car sa miséricorde dure à toujours. » La voix de ceux qui offrent des sacrifices d'action de grâce dans la maison de l'Éternel. Car je ramènerai les captifs du pays, je les rétablirai comme autrefois, dit l'Éternel. Ainsi parle l'Éternel des armées. Il y aura encore dans ce lieu qui est désert, sans hommes ni bêtes, et dans toutes ces villes, il y aura des demeures pour les bergers, faisant reposer leurs troupeaux. Dans les villes de la montagne, dans les villes de la plaine, dans les villes du Midi, dans le pays de Benjamin et aux environs de Jérusalem, et dans les villes de Juda, les brebis passeront encore sous la main de celui qui les compte, dit l'Éternel. Voici, les jours viennent, dit l'Éternel, où j'accomplirai la bonne parole que j'ai dite sur la maison d'Israël et sur la maison de Juda. En ces jours-là et en ce temps-là, je ferai éclore à David un germe de justice. Il pratiquera la justice et l'équité dans le pays. En ces jours-là, Juda sera sauvé, Jérusalem aura la sécurité dans sa demeure. Et voici comment on l'appellera. L'Éternel, notre justice. Car ainsi parle l'Éternel. David ne manquera jamais d'un successeur, assis sur le trône de la maison d'Israël. Les sacrificateurs, les Lévites, ne manqueront jamais devant moi de successeurs pour offrir des holocaustes, brûler de l'encens avec les offrandes et faire des sacrifices tous les jours. La parole de l'Éternel fut adressée à Jérémie en ces mots. Ainsi parle l'Éternel. Si vous pouvez rompre mon alliance avec le jour et mon alliance avec la nuit, en sorte que le jour et la nuit ne soient plus en leur temps, alors aussi mon alliance sera rompue avec David, mon serviteur, en sorte qu'il n'aura point de fils régnant sur son trône, et mon alliance avec les Lévites, les sacrificateurs, qui font mon service. De même qu'on ne peut compter l'armée des cieux, ni mesurer le sable de la mer, de même, je multiplierai la postérité de David, mon serviteur, et les Lévites qui font mon service. La parole de l'Éternel fut adressée à Jérémie en ces mots. N'as-tu pas remarqué ce que disent ces gens? Les deux familles que l'Éternel avait choisies, il les a rejetées? Ainsi, ils méprisent mon peuple, au point de ne plus le regarder comme une nation. Ainsi parle l'Éternel. Si je n'ai pas fait mon alliance avec le jour et avec la nuit, si je n'ai pas établi les lois des cieux et de la terre, alors aussi je rejetterai la postérité de Jacob et de David, mon serviteur, et je ne prendrai plus dans sa postérité ceux qui domineront sur les descendants d'Abraham, d'Isaac et de Jacob, car je ramènerai leurs captifs et j'aurai pitié d'eux.
0: Jérémie, chapitre 34. La parole qui fut adressée à Jérémie de la part de l'Éternel en ces mots. Lorsque Nebuchadnetsar, roi de Babylone, avec toute son armée, et tous les royaumes des pays sous sa domination, et tous les peuples, faisaient la guerre à Jérusalem et à toutes les villes qui en dépendaient, ainsi parle l'Éternel, le Dieu d'Israël. Va, et dis à Sédécias, roi de Juda, dis-lui, ainsi parle l'Éternel, « Voici, je livre cette ville entre les mains du roi de Babylone, et il la brûlera par le feu. Et toi, tu n'échapperas pas à ses mains, mais tu seras pris et livré entre ses mains, tes yeux verront les yeux du roi de Babylone, et il te parlera bouche à bouche, et tu iras à Babylone. Seulement écoute la parole de l'Éternel, Sédécias, roi de Juda. Ainsi parle l'Éternel sur toi. » Tu ne mourras point par l'épée, tu mourras en paix. Et comme on a brûlé des parfums pour tes pères, les anciens rois qui t'ont précédé, ainsi on en brûlera pour toi, et l'on te pleurera en disant, « Hélas, Seigneur, car j'ai prononcé cette parole, dit l'Éternel. » Jérémie, le prophète, dit toutes ces paroles à Sédécias, roi de Juda, à Jérusalem. Et l'armée du roi de Babylone combattait contre Jérusalem et contre toutes les autres villes de Juda, contre Lachish et Azekah, car c'étaient des villes fortes qui restaient parmi les villes de Juda. La parole qui fut adressée à Jérémie de la part de l'Éternel, après que le roi Sédécias eut fait un pacte avec tout le peuple de Jérusalem pour publier la liberté, afin que chacun renvoyât libre son esclave et sa servante, l'hébreu et la femme de l'hébreu, et que personne ne tînt plus dans la servitude le juif son frère. Tous les chefs et tout le peuple qui étaient entrés dans le pacte s'engagèrent à renvoyer libre chacun son esclave et sa servante, afin de ne plus les tenir dans la servitude. Ils obéirent et les renvoyèrent. Mais ensuite ils changèrent d'avis. Ils reprirent les esclaves et les servantes qu'ils avaient affranchis et les forcèrent à redevenir esclaves et servantes. Alors, la parole de l'Éternel fut adressée à Jérémie de la part de l'Éternel en ces mots. Ainsi parle l'Éternel, le Dieu d'Israël. J'ai fait une alliance avec vos pères le jour où je les ai fait sortir du pays d'Égypte, de la maison de servitude, et je leur ai dit, au bout de 7 ans, chacun de vous renverra libre son frère hébreu qui se vend à lui. Il te servira 6 années, puis tu le renverras libre de chez toi. Mais vos pères ne m'ont point écouté, n'ont point prêté l'oreille. Vous, vous aviez fait aujourd'hui un retour sur vous-même, vous aviez fait ce qui est droit à mes yeux, en publiant la liberté chacun pour son prochain. Vous aviez fait un pacte devant moi dans la maison sur laquelle mon nom est invoqué. Mais vous êtes revenus en arrière et vous avez profané mon nom. Vous avez repris chacun les esclaves et les servantes que vous aviez affranchis, rendus à eux-mêmes, et vous les avez forcés à redevenir vos esclaves et vos servantes. C'est pourquoi, ainsi parle l'Éternel, vous ne m'avez point obéi en publiant la liberté chacun pour son frère, chacun pour son prochain. Voici, je publie contre vous, dit l'Éternel, la liberté de l'épée, de la peste et de la famine, et je vous rendrai un objet d'effroi pour tous les royaumes de la terre. Je livrerai les hommes qui ont violé mon alliance, qui n'ont pas observé les conditions du pacte qu'ils avaient fait devant moi en coupant un veau en deux et en passant entre ses morceaux. Je livrerai les chefs de Juda et les chefs de Jérusalem, les eunuques, les sacrificateurs et tout le peuple du pays qui ont passé entre les morceaux du veau. Je les livrerai entre les mains de leurs ennemis, entre les mains de ceux qui en veulent à leur vie, et leurs cadavres serviront de pâture aux oiseaux du ciel et aux bêtes de la terre. Je livrerai Sédécias, roi de Juda, et ses chefs entre les mains de leurs ennemis, entre les mains de ceux qui en veulent à leur vie, entre les mains de l'armée du roi de Babylone qui s'est éloigné de vous. Voici, je donnerai mes ordres, dit l'Éternel, et je les ramènerai contre cette ville. Ils l'attaqueront, ils la prendront, et la brûleront par le feu. Et je ferai des villes de Juda un désert sans habitants. Jérémie, chapitre 35. La parole qui fut adressée à Jérémie de la part de l'Éternel au temps de Joachim, fils de Josias, roi de Juda, en ces mots. « Va à la maison des Récabites et parle-leur. Tu les conduiras à la maison de l'Éternel dans une des chambres, et tu leur offriras du vin à boire. Je prie Yahazania, fils de Jérémie, fils de Habazinia, ses frères, tous ses fils, et toute la maison des Récabites, et je les conduisis à la maison de l'Éternel dans la chambre des fils de Hanan, fils de Jigdalia, homme de Dieu, près de la chambre des chefs, au-dessus de la chambre de Maaséja, fils de Shalum, garde du seuil. Je mis devant les fils de la maison des Récabites des coupes, pleines de vin et des calices, et je leur dis « Buvez du vin !» Mais ils répondirent « Nous ne buvons pas de vin, car Yonadab, fils de Récab, notre père, nous a donné cet ordre. Vous ne boirez jamais de vin, ni vous, ni vos fils, et vous ne bâtirez point de maison, vous ne sèmerez aucune semence, vous ne planterez point de vigne, et vous n'en posséderez point, mais vous habiterez sous des tentes toute votre vie, afin que vous viviez longtemps dans le pays où vous êtes étrangers. Nous obéissons à tout ce que nous a prescrit Yonadab, fils de Récab, notre père. Nous ne buvons pas de vin pendant toute notre vie, nous, nos femmes, nos fils et nos filles. Nous ne bâtissons point de maison pour nos demeures, et nous ne possédons ni vignes, ni champs, ni terres ensemencées. Nous habitons sous des tentes, et nous suivons et pratiquons tout ce que nous a prescrit Yonadab, notre père. Lorsque Nabuchodonosor, roi de Babylone, est monté contre ce pays, nous avons dit « Allons, retirons-nous à Jérusalem, loin de l'armée des Chaldéens et de l'armée de Syrie. C'est ainsi que nous habitons à Jérusalem. » Alors la parole de l'Éternel fut adressée à Jérémie en ces mots. « Ainsi parle l'Éternel des armées, le Dieu d'Israël. Va et dis aux hommes de Juda et aux habitants de Jérusalem, « Ne recevrez-vous pas instruction pour obéir à mes paroles, dit l'Éternel. On a observé les paroles de Yonadab, fils de Récab, qui a ordonné à ses fils de ne pas boire du vin, et ils n'en ont point bu jusqu'à ce jour, parce qu'ils ont obéi à l'ordre de leur père. Et moi, je vous ai parlé dès le matin, et vous ne m'avez pas écouté. » Je vous ai envoyé tous mes serviteurs, les prophètes, je les ai envoyés dès le matin pour vous dire, revenez chacun de votre mauvaise voie, amendez vos actions, n'allez pas après d'autres dieux pour les servir, et vous resterez dans le pays que j'ai donné à vous et à vos pères. Mais vous n'avez pas prêté l'oreille, vous ne m'avez pas écouté. Oui, les fils de Yonadab, fils de Récab, observent l'ordre que leur a donné leur père, et ce peuple ne m'écoute pas. C'est pourquoi ainsi parle l'Éternel, le Dieu des armées, le Dieu d'Israël. Voici, je vais faire venir sur Juda et sur tous les habitants de Jérusalem tous les malheurs que j'ai annoncés sur eux, parce que je leur ai parlé et qu'ils n'ont pas écouté, parce que je les ai appelés et qu'ils n'ont pas répondu. Et Jérémie dit à la maison des Récabites, « Ainsi parle l'Éternel des armées, le Dieu d'Israël. Parce que vous avez obéi aux ordres de Yonadab, votre père, parce que vous avez observé tous ses commandements et fait tout ce qu'il vous a prescrit, à cause de cela, ainsi parle l'Éternel des armées, le Dieu d'Israël. Yonadab, fils de Récab, ne manquera jamais de descendants qui se tiennent en ma présence. » Jérémie, chapitre 36. La quatrième année de Joachim, fils de Josias, roi de Juda, cette parole fut adressée à Jérémie de la part de l'Éternel en ces mots. « Prends un livre, et tu y écriras toutes les paroles que je t'ai dites sur Israël et sur Juda et sur toutes les nations, depuis le jour où je t'ai parlé, au temps de Josias, jusqu'à ce jour. » Quand la maison de Judas entendra tout le mal que je pense lui faire, peut-être reviendront-ils chacun leur mauvaise voie. Alors je pardonnerai leur iniquité, leur péché. Jérémie appela Baruch, fils de Nérija, et Baruch écrivit dans un livre, sous la dictée de Jérémie, toutes les paroles que l'Éternel avait dites à Jérémie. Puis Jérémie donna cet ordre à Baruch : « Je suis retenu et je ne peux aller à la maison de l'Éternel. Tu iras

roi de Juda, le neuvième mois, on publia un jeûne devant l'Éternel pour tout le peuple de Jérusalem et pour tout le peuple venu des villes de Juda à Jérusalem. Et Baruch lut dans le livre les paroles de Jérémie aux oreilles de tout le peuple, dans la maison de l'Éternel, dans la chambre de Gemaria, fils de Shaphan, le secrétaire, dans le parvis supérieur, à l'entrée de la porte neuve de la maison de l'Éternel. Miché, fils de Gemaria, fils de Shaphan, ayant entendu toutes les paroles de l'Éternel contenues dans le livre, descendit à la maison du roi, dans la chambre du secrétaire, où étaient assis tous les chefs, Elishama, le secrétaire, Delaja, fils de Shemaïa, Elnathan, fils d'Akor, Gemaria, fils de Shaphan, Sédécias, fils de Hanania, et tous les autres chefs. Et Miché leur rapporta toutes les paroles qu'il avait entendues lorsque Baruch lisait dans le livre aux oreilles du peuple. Alors tous les chefs envoyèrent vers Baruch, Yehudi, fils de Netania, fils de Shelemia, fils de Cushi, pour lui dire « Prends en main le livre dans lequel tu as lu aux oreilles du peuple et viens. » Baruch, fils de Nerija, prit en main le livre et se rendit auprès d'eux. Ils lui dirent « Assieds-toi et lis-le à nos oreilles. » Et Baruch lut à leurs oreilles. Lorsqu'ils eurent entendu toutes les paroles, ils se regardèrent avec effroi les uns les autres et dirent à Baruch, « Nous rapporterons au roi toutes ces paroles. » Ils firent encore à Baruch cette question, « Dis-nous comment tu as écrit toutes ces paroles sous sa dictée. » Baruch leur répondit, « Il m'a dicté de sa bouche toutes ces paroles et je les ai écrites dans ce livre avec de l'encre. » Les chefs dirent à Baruch, « Va, cache-toi, ainsi que Jérémie, et que personne ne sache où vous êtes. » Ils allèrent ensuite vers le roi dans la cour, laissant le livre dans la chambre d'Elishama, le secrétaire, et ils en rapportèrent toutes les paroles aux oreilles du roi. Le roi envoya Yehudi pour prendre le livre. Yehudi le prit dans la chambre d'Elishama, le secrétaire, et il le lut aux oreilles du roi et aux oreilles de tous les chefs qui étaient auprès du roi. Le roi était assis dans la maison d'hiver, c'était au neuvième mois, et un brasier était allumé devant lui. Lorsque Yehudi eut lu trois ou quatre feuilles, le roi coupa le livre avec le canif du secrétaire et le jeta dans le feu du brasier, où il fut entièrement consumé. Le roi et tous ses serviteurs qui entendirent toutes ces paroles ne furent point effrayés et ne déchirèrent point leurs vêtements. Elnathan, Delaja et Gemaria avaient fait des instances auprès du roi pour qu'il ne brûlât pas le livre, mais il ne les écouta pas. Le roi ordonna à Yerachmeel, fils du roi, à Seraja, fils d'Azriel, et à Shelemia, fils d'Abdeel, de saisir Baruch le secrétaire et Jérémie le prophète, mais l'Éternel les cacha. La parole de l'Éternel fut adressée à Jérémie en ces mots après que le roi eut brûlé le livre contenant les paroles que Baruch avait écrites sous la dictée de Jérémie. « Prends de nouveau un autre livre et tu y écriras toutes les paroles qui étaient dans le premier livre qu'a brûlé Joachim, roi de Juda. Et sur Joachim, roi de Juda, tu diras « Ainsi parle l'Éternel ». Tu as brûlé ce livre en disant « Pourquoi y as-tu écrit ces paroles ? Le roi de Babylone viendra, il détruira ce pays, il en fera disparaître les hommes et les bêtes. C'est pourquoi, ainsi parle l'Éternel sur Joachim, roi de Juda. Aucun des siens ne sera assis sur le trône de David, et son cadavre sera exposé à la chaleur pendant le jour et au froid pendant la nuit. Je le châtirai, lui, sa postérité et ses serviteurs, à cause de leur iniquité, et je ferai venir sur eux, sur les habitants de Jérusalem, et sur les hommes de Juda, tous les malheurs dont je les ai menacés, sans qu'ils aient voulu m'écouter. » Jérémie prit un autre livre et le donna à Baruch, fils de Nerija, le secrétaire. Baruch y écrivit, sous la dictée de Jérémie, toutes les paroles du livre qu'avait brûlé au feu Joachim, roi de Juda. Beaucoup d'autres paroles semblables y furent ajoutées. Jérémie, chapitre 37. Sédécias, fils de Josias, régna à la place de Yéconia, fils de Joachim, et fut établi roi dans le pays de Juda par Nebuchadnezzar, roi de Babylone. Ni lui, ni ses serviteurs, ni le peuple du pays n'écoutèrent les paroles que l'Éternel prononça par Jérémie le prophète. Le roi Sédécias envoya
Ukal, fils de Shelemia, et Sophonie, fils de Manséja, le sacrificateur, vers Jérémie, le prophète.

prophète pour lui dire « Intercède en notre faveur auprès de l'Éternel notre Dieu ». Or Jérémie allait et venait parmi le peuple. On ne l'avait pas encore mis en prison. L'armée de Pharaon était sortie d'Égypte et les Chaldéens qui assiégeaient Jérusalem, ayant appris cette nouvelle, s'étaient retirés de Jérusalem. Alors la parole de l'Éternel fut adressée à Jérémie le prophète en ces mots. « Ainsi parle l'Éternel, le Dieu d'Israël. Vous direz au roi de Juda qui vous a envoyé vers moi pour me consulter, « Voici, l'armée de Pharaon qui était en marche pour vous secourir retourne dans son pays, en Égypte. Et les Chaldéens reviendront, ils attaqueront cette ville, ils la prendront et la brûleront par le feu. Ainsi parle l'Éternel. » Ne vous faites pas illusion en disant « Les Chaldéens s'en iront loin de nous, car ils ne s'en iront pas. Et même quand vous battriez toute l'armée des Chaldéens qui vous font la guerre, quand il ne resterait d'eux que des hommes blessés, ils se relèveraient chacun dans sa tente et brûleraient cette ville par le feu. » Pendant que l'armée des Chaldéens s'était éloignée de Jérusalem à cause de l'armée de Pharaon, Jérémie voulut sortir de Jérusalem pour aller dans le pays de Benjamin et s'échapper du milieu du peuple. Lorsqu'il fut à la porte de Benjamin, le commandant de la garde nommé Yireïa, fils de Shélémia, fils de Hanania, se trouvait là, et il saisit Jérémie, le prophète, en disant « Tu passes aux Chaldéens ?» Jérémie répondit « C'est faux, je ne passe pas aux Chaldéens. » Mais Yireïa ne l'écouta point. Il arrêta Jérémie et le conduisit devant les chefs. Les chefs, irrités contre Jérémie, le frappèrent et le mirent en prison dans la maison de Jonathan, le secrétaire, car ils en avaient fait une prison. Ce fut ainsi que Jérémie entra dans la prison et dans les cachots où il resta longtemps. Le roi Sédécias l'envoya chercher et l'interrogea secrètement dans sa maison. Il dit « Y a-t-il une parole de la part de l'Éternel ?» Jérémie répondit « Oui ». Et il ajouta « Tu seras livré entre les mains du roi de Babylone ». Jérémie dit encore au roi Sédécias « En quoi ai-je péché contre toi, contre tes serviteurs et contre ce peuple, pour que vous m'ayez mis en prison ? Et où sont vos prophètes qui vous prophétisaient en disant « Le roi de Babylone ne viendra pas contre vous ni contre ce pays ?» Maintenant, écoute, je te prie, ô roi, mon Seigneur, et que mes supplications soient favorablement reçues devant toi. Ne me renvoie pas dans la maison de Jonathan, le secrétaire, de peur que je n'y meure. Le roi Sédécias ordonna qu'on gardât Jérémie dans la cour de la prison, et qu'on lui donnât chaque jour un pain de la rue des Boulangers, jusqu'à ce que tout le pain de la ville fût consommé. Ainsi Jérémie demeura dans la cour de la prison. Jérémie, chapitre 38. Shephatia, fils de Matan, Guédalia, fils de Pascur, Yukal, fils de Shélémia, et Pascur, fils de Malkija, entendirent les paroles que Jérémie adressait à tout le peuple en disant ainsi par l'Éternel. « Celui qui restera dans cette ville mourra par l'épée, par la famine ou par la peste. Mais celui qui sortira pour se rendre aux Chaldéens aura la vie sauve, sa vie sera son butin et il vivra. » Ainsi parle l'Éternel. « Cette ville sera livrée à l'armée du roi de Babylone qui la prendra. » Et les chefs dirent au roi, « Que cet homme soit mis à mort, car il décourage les hommes de guerre qui restent dans cette ville et tout le peuple en leur tenant de pareils discours. Cet homme ne cherche pas le bien de ce peuple, il ne veut que son malheur. » Le roi Sédécias répondit, « Voici, il est entre vos mains, car le roi ne peut rien contre vous. » Alors ils prirent Jérémie et le jetèrent dans la citerne de Malkija, fils du roi, laquelle se trouvait dans la cour de la prison. Ils descendirent Jérémie avec des cordes. Il n'y avait point d'eau dans la citerne, mais il y avait de la boue, et Jérémie enfonça dans la boue. Et Ben-Mélek, l'Éthiopien, eunuque qui était dans la maison du roi, apprit qu'on avait mis Jérémie dans la citerne. Le roi était assis à la porte de Benjamin. Et Ben-Mélek sortit de la maison du roi et parla ainsi au roi. « Ô roi, mon Seigneur, ces hommes ont mal agi en traitant de la sorte Jérémie, le prophète, en le jetant dans la citerne. Il mourra de faim là où il est, car il n'y a plus de pain dans la ville. » Le roi donna cet ordre à Ebed-Mélek, l'Éthiopien. « Prends ici 30 hommes avec toi, et tu retireras de la citerne Jérémie, le prophète, avant qu'il meure. »
Et Ben-Melech prit avec lui les hommes et se rendit à la maison du roi, dans un lieu au-dessous du trésor. Il en sortit des lambeaux usés et de vieux haillons et les descendit à Jérémie dans la citerne avec des cordes. Et Ben-Melech l'Éthiopien dit à Jérémie, « Mets ces lambeaux usés et ces haillons sous tes aisselles, sous les cordes. » Et Jérémie fit ainsi. Ils tirèrent Jérémie avec les cordes et le firent monter hors de la citerne. Jérémie resta dans la cour de la prison. Le roi Sédécias envoya chercher Jérémie le prophète et le fit venir auprès de lui dans la troisième entrée de la maison de l'Éternel. Et le roi dit à Jérémie, « J'ai une chose à te demander, ne me cache rien. » Jérémie répondit à Sédécias, « Si je te l'ai dit, ne me feras-tu pas mourir? Et si je te donne un conseil, tu ne m'écouteras pas. » Le roi Sédécias jura secrètement à Jérémie en disant, « L'Éternel est vivant, lui qui nous a donné la vie. Je ne te ferai pas mourir et je ne te livrerai pas entre les mains de ces hommes qui en veulent à ta vie. » Jérémie dit alors à Sédécias, « Ainsi parle l'Éternel, le Dieu des armées, le Dieu d'Israël. Si tu vas te rendre au chef du roi de Babylone, tu auras la vie sauve, et cette ville ne sera pas brûlée par le feu. Tu vivras, toi et ta maison. Mais si tu ne te rends pas au chef du roi de Babylone, cette ville sera livrée entre les mains des Chaldéens qui la brûleront par le feu, et toi, tu n'échapperas pas à leurs mains. » Le roi Sédécias dit à Jérémie, « Je crains les Juifs qui ont passé aux Chaldéens. Je crains qu'on ne me livre entre leurs mains et qu'ils ne m'outragent. » Jérémie répondit, « On ne te livrera pas. Écoute la voix de l'Éternel dans ce que je te dis. Tu t'en trouveras bien et tu auras la vie sauve. Mais si tu refuses de sortir, voici ce que l'Éternel m'a révélé. Toutes les femmes qui restent dans la maison du roi de Juda seront menées au chef du roi de Babylone. Et elles diront, « Tu as été trompé, dominé par ceux qui t'annonçaient la paix. Et quand tes pieds sont enfoncés dans la boue, ils se retirent. Toutes tes femmes et tes enfants seront menés aux Chaldéens, et toi tu n'échapperas pas à leurs mains. Tu seras saisi par la main du roi de Babylone, et cette ville sera brûlée par le feu. » Sédécias dit à Jérémie, « Que personne ne sache rien de ces discours, et tu ne mourras pas. » Si les chefs apprennent que je t'ai parlé, et s'ils viennent te dire, rapporte-nous ce que tu as dit au roi, et ce que le roi t'a dit, ne nous cache rien, et nous ne te ferons pas de mal. Tu leur répondras, j'ai supplié le roi de ne pas me renvoyer dans la maison de Jonathan, de peur que je n'y meure. Tous les chefs vinrent auprès de Jérémie et le questionnèrent. Il leur répondit entièrement comme le roi l'avait ordonné. Ils gardèrent alors le silence, se retirèrent car la chose ne s'était pas répandue. Jérémie resta dans la cour de la prison jusqu'au jour de la prise de Jérusalem. Jérémie, chapitre 39. Lorsque Jérusalem fut prise, la 9e année de Sédécias, roi de Juda, le 10e mois, Nebuchadnezzar, roi de Babylone, vint avec toute son armée devant Jérusalem et en fit le siège. La 11e année de Sédécias, le 9e jour du 4e mois, la brèche fut faite à la ville. Tous les chefs du roi de Babylone s'avancèrent et occupèrent la porte du milieu. Nergal Sharetzer, Samgar Nebu, Sarsekim, chef des eunuques, Nergal Sharetzer, chef des mages, et tous les autres chefs du roi de Babylone. Dès que Sédécias, roi de Juda, et tous les gens de guerre les eurent vus, ils s'enfuirent et sortirent de la ville pendant la nuit, par le chemin du jardin du roi, par la porte entre les deux murs, et ils prirent le chemin de la plaine. Mais l'armée des Chaldéens les poursuivit et atteignit Sédécias dans les plaines de Jéricho. Ils le prirent et le firent monter vers Nebuchadnezzar, roi de Babylone, à Ribla, dans le pays de Hamat. Et il prononça contre lui une sentence. Le roi de Babylone fit égorger à Ribla les fils de Sédécias en sa présence. Le roi de Babylone fit aussi égorger tous les grands de Juda. Puis il fit crever les yeux à Sédécias et le fit lier avec des chaînes d'airain pour l'emmener à Babylone. Les Chaldéens brûlèrent par le feu la maison du roi et les maisons du peuple, et ils démolirent les murailles de Jérusalem. Nebuzaradan, chef des gardes, emmena captifs à Babylone ceux du peuple qui étaient demeurés dans la ville, ceux qui s'étaient rendus à lui, et le reste du peuple. Mais Nebuzaradan, chef des gardes, laissa dans le pays de Juda quelques-uns des plus pauvres du peuple, ceux qui n'avaient rien, et il leur donna alors des vignes et des champs.
Nebuchadnezzar, roi de Babylone, avait donné cet ordre au sujet de Jérémie par Nebuzaradan, chef des gardes. « Prends-le et veille sur lui, ne lui fais aucun mal, mais agis à mon égard comme il te dira. » Nebuzaradan, chef des gardes, Nebuchadban, chef des eunuques, Nergal-Sharezer, chef des mages, et tous les chefs du roi de Babylone envoyèrent chercher Jérémie dans la cour de la prison, et ils le remirent à Guédalia, fils d'Akikam, fils de Chaphan, pour qu'il fût conduit dans sa maison. Et il resta au milieu du peuple. La parole de l'Éternel fut adressée à Jérémie en ces mots, pendant qu'il était enfermé dans la cour de la prison. « Va, parle à Ebed-Melech l'Éthiopien, et dis-lui, ainsi parle l'Éternel des armées, le Dieu d'Israël. Voici, je vais faire venir sur cette ville les choses que j'ai annoncées pour le mal et non pour le bien. » Elles arriveront en ce jour devant toi, mais en ce jour je te délivrerai, dit l'Éternel, et tu ne seras pas livré entre les mains des hommes que tu crains. Je te sauverai et tu ne tomberas pas sous l'épée. Ta vie sera ton butin parce que tu as eu confiance en moi, dit l'Éternel. Jérémie, chapitre 40. La parole qui fut adressée à Jérémie de la part de l'Éternel après que Nebuzaradan, chef des gardes, l'eut renvoyé de Rama. Quand il le fit chercher, Jérémie était lié de chaînes parmi tous les captifs de Jérusalem et de Juda qu'on emmenait à Babylone. Le chef des gardes envoya chercher Jérémie et lui dit « L'Éternel, ton Dieu, a annoncé ses malheurs contre ce lieu. L'Éternel a fait venir et a exécuté ce qu'il avait dit, et ces choses vous sont arrivées parce que vous avez péché contre l'Éternel et que vous n'avez pas écouté sa voix. Maintenant, voici. » Je te délivre aujourd'hui des chaînes que tu as aux mains. Si tu veux venir avec moi à Babylone, viens, j'aurai soin de toi. Si cela te déplaît de venir avec moi à Babylone, ne viens pas. Regarde tout le pays est devant toi, va où il te semblera bon et convenable d'aller. Et comme il tardait à répondre, retourne, ajouta-t-il, vers Guédalia, fils d'Akikam, fils de Chaphan, que le roi de Babylone a établi sur les villes de Juda, et reste avec lui parmi le peuple. Ou bien va partout où il te conviendra d'aller. Le chef des gardes lui donna des vivres et des présents et le congédia. Jérémie alla vers Guédalia, fils d'Akikam, à Mitzpah, et il resta avec lui parmi le peuple qui était demeuré dans le pays. Lorsque tous les chefs des troupes qui étaient dans les campagnes eurent appris, eux et leurs hommes, que le roi de Babylone avait établi gouverneur du pays Guédalia, fils d'Akikam, et qu'il lui avait confié les hommes, les femmes, les enfants et ceux des pauvres du pays qu'on n'avait pas emmenés captifs à Babylone, ils se rendirent auprès de Guédalia à Mitzpah, savoir Ismaël, fils de Netania, Yochanan et Jonathan, fils de Caréac, Seraïa, fils de Tanhumet, les fils d'Ephaï, de Netopha et Jezania, fils du Maacathite, eux et leurs hommes. Guédalia, fils d'Akikam, fils de Chaphan, leur jura à eux et à leurs hommes en disant « Ne craignez pas de servir les Chaldéens, demeurez dans le pays, servez le roi de Babylone et vous vous en trouverez bien. Voici, je reste à Mitzpah pour être présent devant les Chaldéens qui viendront vers nous. Et vous, faites la récolte du vin, des fruits d'été et de l'huile, mettez-les dans vos vases et demeurez dans vos villes que vous occupez. » Tous les Juifs qui étaient au pays de Moab, chez les Ammonites, au pays d'Édom et dans tous les pays, apprirent que le roi de Babylone avait laissé un reste dans Juda et qu'il leur avait donné pour gouverneur Guédalia, fils d'Akikam, fils de Chaphan. Et tous les Juifs revinrent de tous les lieux où ils étaient dispersés, se rendirent dans le pays de Juda, vers Guédalia, à Mitzpah, et ils firent une abondante récolte de vin et de fruits d'été. Yochanan, fils de Caréac, et tous les chefs des troupes qui étaient dans les campagnes, vinrent auprès de Guédalia, à Mitzpah, et lui dirent « Sais-tu que Baalis, roi des Ammonites, a chargé Ismaël, fils de Netania, de t'ôter la vie ?» Mais Guédalia, fils d'Akikam, ne les crut point. Et Yochanan, fils de Caréac, dit secrètement à Guédalia, à Mitzpah, « Permets que j'aille tuer Ismaël, fils de Netania. Personne ne le saura. Pourquoi t'ôterait-il la vie? Pourquoi tous ceux de Juda rassemblés auprès de toi se disperseraient-ils et le reste de Juda périrait-il ?» Guédalia, fils d'Akikam, répondit à Yochanan, fils de Caréac, « Ne fais pas cela, car ce que tu dis sur Ismaël est faux. »

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Comment? C'est la façon de faire. C'est un modèle de prière. C'est une femme qui gagne un patron. C'est-à-dire, un modèle d'habit. 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Lui capable de confectionner quel que soit l'autre rade qu'il voulait pour le capable de mettre sous l'autre monde. 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Pas dit que ça que mal la prière mettez à genoux à terre, moi la prière et puis à partir de cela pour qu'on ait que ça bon Dieu qu'on communique. 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Il pas venu avec besoin, il pas venu avec demande, il pas venu avec nécessité, il pas venu avec plein rien
premier bagaille, il fait, il vient avec l'invocation. Il dit, c'est pour nous dire, notre Père qui es aux cieux, que ton nom soit sanctifié. Ça veut dire que, il voulait mettre la personne du Père en avant-plan. Le Père, lui-même, personnellement, il voulait mettre en avant-plan. Et puis, comment ça le fait? Il fait l'invocation. Pour le faire connaître que prier ça qui m'a fait, ou bien prier ça qui nous va le faire. 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Bon Dieu répond à la prière de Daniel. Et puis, bon Dieu répond à la prière de Daniel. Pendant 21 jours, Daniel continue à intercéder. Mais la Bible dit nous avons des anges sataniques, démoniaques, qui empêchaient que la prière de Daniel soit parvenue jusqu'à lui-même. 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Ça prouve un bagaille, mes bien-aimés dans le Seigneur. C'est que nous prenons Satan à la légère. Nous pensons que Satan, c'est un être qui n'a pas d'autorité. Satan puissant. Mais bon Dieu est lui-même lui tout puissant. C'est-à-dire, bon Dieu régnait sous l'autorité des puissances démoniaques. Mais ça n'a pas enlevé le pouvoir du diable. Maintenant, je ne connais pas qui est ce monde qui n'a pensé pas. Il pense que Satan, c'est un être qui sale. Non, la Bible dit, c'était l'ange de lumière. Il perdit toute capacité pour le capable faire prévaloir l'ange de lumière. Après que l'ivine gagne le désir pour le capable usurper le trône de Dieu et ainsi le commettre le péché. Et ceci est valable pour tout le monde. 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C'est des chocs que vous avez baillé, mais sans fondement. 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Même si tu as un niveau spirituel ou bien ou tu as un performé, c'est en performance qu'il a fait. 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Satan, à cause du péché, lui perdit toute relation avec bon Dieu. Et on connaît, depuis où on perd une relation avec bon Dieu, on perd du éclat aussi. Parce que c'est bon Dieu qui peut permettre que la gloire brille sous visage ou, et qui permet qu'on fonctionne comme il faut. 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Et puis, il investit quelque chose dans vous-même. 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

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Dans le ministère, il y a quelques positions qui irremplaçables. Même lorsque vous faites délégation de pouvoir, vous faites délégation d'autorité, gagne quelques bagailles dans le ministère qui irremplaçables. 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

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Parce que la gloire de Dieu manifeste dans la vie aujourd'hui. 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
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Excuse-moi, il dit c'est alors que tu réussiras et tu réussiras dans toutes des entreprises. 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Si Jésus-Christ c'est la parole, ça veut dire que Jésus-Christ lui constitue l'essentiel de notre vie. Ça veut dire Jésus-Christ c'est lui-même qui permet que nous ayons la foi. J'en ai déjà dans Hébreux chapitre 12 le verset 2, il est le chef, le consommateur de notre foi. C'est-à-dire c'est lui-même qui initie la foi en dedans nous. Isaac fait dans Matthieu chapitre 11 verset 28, c'est lui-même qui relaie nous. Il dit venez à moi vous tous qui êtes fatigués et chargés et je vous donnerai du repos. Puisqu'il relaie nous, et la Bible dit dans Romains 10 17, la foi vient de ce qu'on entend. Ça signifie que Jésus-Christ initie l'appel du salut à l'intérieur de nous-mêmes et ça permet que nous approcher côté lui et puis les nous approcher côté lui et puis lui initier la foi dans nous-mêmes et puis nous-mêmes nous approcher et puis qui ça le fait lui permettre que nous gagnions le salut et nous commencer vivre dans une dimension du salut, dimension spirituelle pour nous approcher bon 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Nul ne vient au Père que par moi. 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
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Ce ne sont pas ceux qui disent Seigneur, Seigneur, qui hériteront le royaume de Dieu. 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L'appartenance à Dieu se fait à partir d'une relation. C'est-à-dire que c'est pas seulement citer le nom de Dieu, mais faut avoir une relation avec mon Dieu. 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
1: 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Et donc encore que nous avons dit que. Alléluia, donc parabole que Jésus t'a voyé et côté que l'ité lagué semence dans bonne terre et puis dans les épines. Donc parabole ça, nous t'a dit notre parabole n'a rien à faire avec les principes de l'assemblée, comme on le verra plus encore plus loin clairement, on le sera tout mettre en garde contre une telle méprise. C'est, on parle de du royaume des cieux. Donc Matthieu, nous allons continuer avec dans Matthieu chapitre 13, 25. Et donc, nous parlons dire que semence qu'il a guéant, elle mis en lui-même, il doit venir mettre en mauvaise diable pendant que n'a dormi. Alors donc n'a pas entré bibou ou va l'ouvrir bibou avec moi Matthieu dans Matthieu chapitre 13 verset 25. Mais en fait, c'est tout verset 25 qu'on a médité avant, mais non pas plus pour même parce que le temps est trop court. Et n'a plus seulement trois versets pour nous méditer avec vous. Et il dit mais pendant que les gens dorment, son ennemi vint se mal le livrer parmi le blé et s'en alla. Et lorsque l'herbe est poussée et donnée du fruit livré, parut aussi. Les serviteurs du maître et la maison vinrent lui dire, Seigneur, n'as-tu pas semé une bonne semence dans ton champ? D'où vient donc qu'il y a dans l'ivraie? Il leur répondit, c'est un ennemi qui a fait cela. Et les serviteurs lui dirent, veux-tu que nous allions arracher? Alléluia. Et puis, et dans verset 29, je dis non. Dit-il, de peur qu'on arrache l'ivraie, vous ne déracinez en même temps le blé. Que bon Dieu béni par ces écritures, ça, pour édification nomme chaque auditeur et auditrice, capteur de nos matins pour la gloire de Dieu. Bien-aimé dans le Seigneur, parabole, nous parlons de parabole semence. Nous te parlons dans Luc et semaine ça, et dans Matthieu, mais c'est toujours, Matthieu et Luc, ils ont parlé quasiment même, mais sauf que en phrases différentes, mais c'est toujours les mêmes paraboles. Alors donc nous-mêmes nous rétématons dans Matthieu. Côté que il dit dans la parabole du semeur, l'adversaire ravit ce qui est bon de la parabole du livret du champ, il ajoute quelque chose de mauvais. Ces deux activités sont dangereuses. Il exerce les deux. Pendant ces phrases que il dit, que moi souligner pour même qui dit mais pendant que les hommes dorment, son ennemi vint et sema de l'ivraie parmi le froment et s'en allait dans Matthieu 13, 25. Nous remarquons au premier lieu que nous apprenons ici quelque chose sur la nature de la bonne semence. Quand nous te parlons la semaine dernière, il s'agit de froment ou le blé. C'est pourquoi cela s'est passé dans le livre de Jean 12. Le Seigneur Jésus se compare lui-même à un grain de blé. Et ceux qui germent à la suite de sa mort et font partie de son fruit portent les mêmes caractères que lui. Donc, on va continuer, nous allons entrer au vif du message. Le fils du méchant, voilà maintenant quelque chose bien-aimé. Bien-aimé, c'est sérieux avant tout. Et voilà maintenant quelque chose. Devant nous, le Seigneur a un ennemi, c'est le diable. Et bien-aimé, que le Seigneur a un ennemi, c'est le diable. Et en même temps, le fait que tu es ouré les fils de Dieu, on a tout comme nous sommes capables de dire ça dans l'ensemble, le monde qui accepte Christ, nous pas dit le monde, parce que dans Jean 3, verset 16, dit car Dieu a tant aimé le monde qu'il a donné son Fils unique, afin qu'il ne périsse pas, mais qu'il ait la vie éternelle. Quand Dieu il parle dans le monde, il parle le monde en général. Donc la parole de Dieu s'adresse ce matin au peuple de Dieu. Quand je parle de peuple de Dieu, ça veut dire le fils du royaume et de Dieu. Donc, c'est de ça que l'ivraie, donc c'est seulement ça que Jésus qui nous envoie la parole, ça veut dire ceux qui ont reçu cette parole. Donc, la dernière fois, nous t'ai parlé, côté parole, là, tombé dans l'épine, il était tombé sur un bord de la terre que les oiseaux viennent manger, ça veut dire que ça qu'on y a là, nous rêter sous monde, que côté que qui recevoir cette bonne parole de la grâce, alléluia, qui reconnaît, alléluia, que parole, ça parle pour tes fruits, donc nous-mêmes, nous pouvons le montrer côté que Elmi en lui-même est capable de rentrer pour lui capable de faire des gars. Alléluia. Gloire à Dieu. Il dit de celui qui a semé la bonne semence, dans son champ, il sème livré au milieu du froment. Le mot, donc nous sommes capables de dire, nous ne devons pas aller dans trop de détails de théologie, n'a prêté là. N'a dit l'ennemi, n'a prêté là, nous allons entrer dans le détail. L'ennemi inonde de semences. Le froum est déjà semé dans le sol. Pour cela, il sert d'une mauvaise herbe, l'ivraie très semblable. Un froment dans la première phase de croissance qui mêle dans les racines à celle du froment, ce n'est que quand des épis sont visibles qu'on peut différencier l'ivraie du froment. La petite bagaille. Les jardins ont commencé à pousser. Et d'ailleurs, là, elle m'y en mettait en ivraie, hein, ou pas remarqué. C'est là que l'a grandi. Et ça que fait la Bible, et ça que fait la plus bas phrase, sous gardien, la plus bas, il dit qu'on s'en a quitté, il quitte jardin en poussé. Alors, donc, là, elle poussait, elle est capable d'arracher mauvais pour laguer dans du feu, pour la plier ensemble, pour laguer dans du feu. Donc, ça veut dire que mauvaise et engrais à elle mis en mettant, hein? Donc, il n'y a pas où elle, pendant que mon abdomen, il mettait là. Donc, c'est là, elle a poussé, elle a vu visible. Donc, ça veut dire que c'est mauvaise, pas gars, elle vient mettre dans le pinceau. Ma bonne exemple. Ou même capteur de moi, même avec au matin, hein? Jésus-Christ sont investis dans la vie, nous. Il mettait la parole, il mettait tout pour même. Alors, ou même pendant abdomi, il vient mettre une mauvaise bagarre dans l'esprit, pour capable de déranger ça, ou même qui dans ou même, qui a produit des bonnes choses pour le royaume. Alors, ou même, il vient mettre un doute, les mauvaises semences qui représentaient, il mettait doute, et qui mettait en maladie. En fait, les représenter toutes, parce que c'est ça, elle m'y en lui-même, ni vient pour le mettre. Et ça fait de la parole de Dieu, nous dit dans le livre de Jean 10, le voleur vient pour égorger, détruire, mais Christ est venu pour nous donner la vie en abondance. Bien-aimé, il dit tout cela éveille une foule de pensées. Alléluia. En nous sommes-nous vraiment conscients de ce que le Seigneur Jésus a un ennemi perpétuel dans le monde? Jésus à gagner un ennemi perpétuel. Ou même tout, c'est pour qu'on ait, ou même le fait que les nommés enfants de Dieu, nous sommes de Dieu. Donc, notre ennemi potentiel, c'est Satan le diable. D'ailleurs, on a des problèmes au monde d'entourage, et puis on dit qu'il y a tel problème avec, et tel c'est mon ennemi. Mais Mabdou, la parole de Dieu dit, dans Éphésiens 6, nous n'avons pas à lutter contre la chair et le sang, mais à lutter contre les mauvais esprits méchants qui habitaient dans les lieux célestes. Les esprits méchants, c'est eux-mêmes qui derrière qui peuvent attaquer. D'ailleurs, c'est eux-mêmes qui mettaient mauvaises pensées. Alléluia. C'est eux-mêmes qui mettaient mauvaises pensées, toute bagaille qui a fait mon gueule querelle. Alors, nous voilà avancer plus clairement. Ouais, par rapport à ça, le Seigneur, bon, moi, la semaine dernière, et moi, t'ai dit ça déjà sous la radio, hein, et ces derniers temps, le Seigneur me donne beaucoup de paroles à travailler, et moi-même, ça fait du bien aussi. Moi, après, j'ai du mal à comprendre, et en fait, moi, lui, souvent, bah, tiens, je comprends mieux, mais maintenant, bon, j'ai approvisionné là-dessus, et puis, ma pas prend mieux pendant mon somme avec vous. Alors, même, ça va faire quelques jours, et puis, le Seigneur, album référencement, Jacques, côté que, les m'a vu comprendre, m'a vu chercher faire, études là, sur, et livret, hein. Côté que, les vins album référence, il fait tourner Bible, là, Saint-Esprit de Dieu, fait tourner Bible, là, dans le livre de Jacques 4. Côté que, il dit que, d'où viennent les luttes? D'où viennent les querelles? Jacques 4. Et alléluia. Il dit, d'où viennent les luttes? D'où viennent les querelles? D'où viennent les passions? Moi-même, m'a pu imaginer qui côté est sorti. Côté est sorti d'après vous-même, il est sorti, alléluia, dans les esprits méchants. Alléluia, il vient voyer dans l'esprit des hommes. Pour le voyer dans l'esprit, nous-mêmes, nous venons des passions de eux-mêmes. Alors, donc, ou même ou pas, ouais, pour dire que, qu'est-ce ou qu'on mauvais, ou qu'on on bagaille nous-mêmes qui pas correct. Et l'autre dit qu'il pas correct. Là, c'est pas ou même qui t'a voulu, c'est l'ennemi lui-même qui l'a délivré, ou il vient produire dans nous-mêmes. Alléluia, donc, ou même, il vient produire un bagaille négatif dans l'esprit, ou, qui vient faire que, et souvent que on remet ou souvent qui remet pas l'empile ou capable à calomniser d'autres personnes et puis ou capable voyant d'autres donc nous mettons plein de choses nous bon petit exemple ça et vite pour nous capables faut comprendre qui se met elle-même qui mette qui capable faire ravage et ça c'est là plus bas Jacques dit soumettez-vous donc à Dieu, résistez au diable. Il fuira loin de vous. Donc, pour qui ça, les voyez paroles, ça au barreau. Ça veut dire que, au début, il dit que, pour nous capables, construire de bagages, n'a pas combattre. Quand l'apôtre Paul dit, nous n'avons pas à combattre avec la chair et le sang, avec les esprits méchants. C'est eux-mêmes qui mettent, c'est gens de, et ce massaïo, qui est mis en lui-même, il vient laguer, la caille, nous, caille chrétien. Des fois, c'est pas eux-mêmes, où t'as voulu faire des choses bien pour le Seigneur. Ou le veau dit, bon, d'ailleurs, mais fais tel bagaille. Et pourtant, l'apôtre Paul dit, moi, t'as aimé faire le bien, mais c'est le mal, là, qui paraît devant. Ben, ce genre de bagages, ça, nous prenons, ensemble avec vous, pour nous prenons le pour qui ça yoye, et qui soit prêt faire pour éviter que tout ça arrive. N'a pas continué ce sujet ensemble avec vous. Alléluia pour la gloire de Dieu. Côté que Lydie, il est aussi l'ennemi de nos âmes. Nous sommes jolis. À chercher à tout détruire, ce que le Seigneur a fait du bien. Il travaille tout spécialement à calomnier et la personne de Christ et sa parole. Et comme Christ est la vérité, le témoin véritable. Dans Jean 14, verset 6, Apocalypse 3 4 et 14. Et si le diable est le menteur et le père du mensonge? Alléluia, la Bible déclare que le diable est le père du mensonge. C'est pour eux-mêmes que l'Église a menti. C'est autant. Alléluia, ou prend mensonge comme de l'eau à boire, ou même avec diable, nous dormons même côté. Donc, c'est pas moi-même qui dis, c'est la parole de Dieu qui dit. Donc, ça veut dire que sous connaissance dans vous-même, son mauvaise semence qu'elle mis en mettant dans vous-même, donc, vous supposez arracher mauvaise œuvre ça pour la guérir du feu. Parce que, et au dernier jour, la parole de Dieu dit, rien souillé ne pénètre pas dans mon royaume. Ça veut dire pas aucune bagaille sale, et bon Dieu, d'accord pour nous entrer avec nos mauvaises pensées, mensonges, tout ça vient du diable. Et ça fait, la Bible déclare, le diable est un menteur. Alléluia, gloire à Dieu. Donc, il séduit toute la terre. Apocalypse 12, verset 9. Et encore, en Apocalypse 20, verset 3. Comment le fait-il? Il introduisait des fils du méchant. Matthieu 13, 38. Au milieu du peuple de Dieu pour le disperser. C'est une perfide et intentionnelle. Oui? Diable a son perfide intentionnel. Il fait des choses avec l'intention pour détruire les peuples de Dieu. Et pas seulement dans les péchés seulement, il détruit nous, les semences que nous mettons dans mauvaises semences. Donc Dieu nous donne les bonnes semences pour nous produire, pour nous grandir, alléluia, pour nous faire, pour nous porter du fruit. Dans tout sens, comme nous sommes capables de prospérité divine en général, mais l'ennemi lui-même, il vient mettre mauvaises semences pour être capable de détruire la vie. Ou ainsi dans le corps physique. Alléluia. Donc, il fait avec une intention pour détruire. Parce que lui-même, personnellement, il a un jugement contre lui-même. Pas oublier le diable à lui-même, il a un jugement déjà contre lui-même. Il veut maximum du monde, maximum d'amis, l'homme dit d'amis, pour aller ensemble avec eux dans l'enfer. Donc, ça veut dire que, d'ailleurs, le diable n'a pas jamais personne. Et lui-même, personnellement, il connaît le jugement là, et ça fait le travail nuit et jour contre les enfants de Dieu. Qui t'aime, Zo? Le diable n'a pas un monde qui n'a pas connu Christ. Il est déjà pas occupé, non? Il est déjà parce qu'il est déjà appartenu avec lui. Et diable lui-même, il cible moi-même avec eux. Et d'ailleurs, encore plus, monde qui dévoué pour servir bon Dieu tout bon. Oui. Et m'a dit une petite nouvelle matin, on va attendre que ça peut être annoncé pour vous, mais m'a dit, c'est l'expérience que bon Dieu révèle ça. Ouais, pendant que, souvent que nous attaqués par le diable, et Glenn dit attaqué, il doit envoyer des menaces, mais menaces pas exécutoires. Donc, pour qu'il ne soit pas quitté au exécutoire, parce qu'on reconnaît chaque fois qu'il voit une menace, et surtout, Dieu nous parle souvent dans nos rêves. L'elle voit une menace, ou déclarer le matin, me dit, au nom de Jésus, sort d'y aller, pas marcher, ou anathème à tout lui-même, que me plonge dans les abîmes des ténèbres. Les pas marcher. Mais par contre, l'aime fini, m'a dit, Seigneur, me remercie, le fait que, si elle m'y a campé côté lié, elle dit, elle a fait telle bagarre, mais parce qu'elle me sont menace pour diable, m'baille bon Dieu gloire parce que mon mari est sérieux, bon Dieu. Je vais investir dans la vie, moi bon gloire parce que lui-même n'y voilà avant que moi-même, moi, ouais. Amen. Donc, pour qu'il fasse tout ça, donc, elle m'y a lui-même, là, elle campé haut de derrière, tout le temps, elle campé derrière, et parce que mon mari est sérieux, lui voilà qu'à ou pas oublier, voler, pas entrer dans un petit caille piti qui fait avec un labou, lui prend derrière, yon baison, lui voit qui est gros, lui dit, qu'est-ce que ça ressemble, gain l'argent, gain bien là, ma patrie là pour mal voler, lui va pas de ton côté, l'autre pas gain rien du tout. Donc, ça veut dire que sous, depuis le mon mari, bon Dieu, investi dans où, lui-même n'a cherché vine détruire. Donc, et ça que fait Jacques dit nous, résister au diable. Et ça que fait gros série de bagarre, il dit, ben, les passions, tout ce qu'on connaît qui pas bon, il dit, d'où viennent les luttes, les querelles, parmi vous, n'est-ce pas de vos passions qui combattent dans vos membres, vous convoitez, vous ne possédez pas, vous êtes meurtrier, envieux. Tout ça, libaouyo, pour capable résister, pour capable joindre grâce devant le Seigneur. Alléluia. Et donc, s'il ne peut pas déraciner le fils du royaume, il peut quand même le disperser. Vous entendez, Sanzo? Si diable n'a pas qu'à déraciner nous, mais l'a dispersé nous, loin bon Dieu. Et donc, nous pouvons dire, c'est ce que montre clairement dans Jean 10. Le Seigneur Jésus dit, dans ce passage, que le voleur vient pour voler, tuer, détruire. Jean 10 dit, cela ne signifie pas qu'il est arrivé effectivement, quoi que ce soit, son intention, car personne ne veut pas venir de ses brebis, de sa main, ni la main de son père. Et mais quand il parle du loup, et il dit quand même qu'il est ravi de disperser les brebis. Jean 10, verset 12. Qu'est-ce que nous retrouvons dans notre parabole? Nous pouvons dire, on va, alléluia, gloire à Dieu. Alléluia, gloire, alléluia, merci Seigneur. Quand il dit, maintenant, nous sommes parlés de lui-même, il dit, le voleur ne vient pour dérober, égorger, détruire. Moi, je suis venu avec les brebis et de la vie, et alléluia, et ruisseau de vie. Mais il veut que sa vie coule en nous, bien-aimés, avec abondance. Le voleur, c'est le diable. Il est venu pour nous voler, égorger, détruire. À chaque fois qu'auparavant tu avais quelque chose que tu n'as plus, c'est le diable qui est venu le voler. Peut-être que tu l'as laissé faire pour la négligence, mais il est venu de prendre ce que Jésus t'a donné. Hein? Et ou alors, il est venu t'empêcher de toucher ce que Jésus veut te donner. Le diable vient t'empêcher de prendre et de recevoir ce que Jésus veut te donner. C'est-à-dire et sa vie avec abondance. Tu as devant toi deux personnes, le voleur et le berger. Le voleur, nous savons qui il est. c'est le diable. Et c'est celui qui pêche dès le commencement. Le diable, c'est celui qui parle de ses mensonges, a volé la vie à Adam et Ève dans le jardin d'Éden. Celui qui a volé la paix, la joie dans le cœur des premiers hommes. Les hommes avaient été créés parfaits par Dieu. Pas oublier, Dieu t'a créé Adam et Ève parfait. Alors, c'est le diable qui vient voler. Alors, donc, bien aimé dans le Seigneur, pour que ça nous fasse comprendre, c'est pour capable ouvrir Dieu. Tout ce qu'on a gagné, alléluia, ou un an ou même, diable a venu pour le détruire. Et tout le temps, m'a dit ça. Et dans ma vie, le diable m'a été volé. Mon enfance. Donc, et ça, tout, maintenant, là, m'a servi, bon Dieu, m'a servi Dieu avec un esprit de révolte contre l'ennemi. Alors, je te le dis, souvent, m'a prié de révolte. M'a prié contre souvent en pile pour les jeunes. Et Dieu me donne souvent et un mandat de prier pour la jeunesse, tout le temps. Parce que je sais qu'est-ce que le diable m'a fait pendant ma jeunesse. Je le sais. M'a goqué la mère et dans mon passé. Le Seigneur m'a guéri mon passé, mais je sais qu'il m'a été volé. Et quand on dit aux jeunes, et tu as été volé par quelque chose, et c'était tellement dur, mais nous pas arrêter sous lit, mais sauf que moi j'ai un esprit de révolte contre l'ennemi. Alors bien aimé dans le Seigneur, Mathieu, moi t'as mon grand cette colère avec toute ce qui est dans la vie. Peu importe c'est un péché, qu'on bagaille qui est dans la vie ou qui doit des fois poser bon Dieu question. Et c'est surprenant quand tu dis Dieu sondez-moi, quand David avait dit Dieu sondez-moi et prouvez mon cœur. Alléluia. Et puis on est surpris comment bon Dieu a révélé ou même l'a dit mais ça. Des fois, on va gagner nous-mêmes que nous-mêmes, on ne parle pas nous compte. Et au gagnant, on dit, Seigneur, mais comment m'y mais toute vie, ma mène en vie de consécration avec nous-mêmes. Et Seigneur, merci, mais ça. Mais pourtant, tu te bats avec quelque chose que nous-mêmes, ou pas connaît. Mais Dieu le sait. C'est peut-être ça, David écrit, son démon cœur. Nous-mêmes, nous ne pas connaît tête, nous. Mais Dieu nous connaît mieux que nous-mêmes. Donc, bien-aimés dans le Seigneur, sous pas les diables là, alléluia, détruis même ces mensonges, matin, alléluia, examinez-toi ce matin. Donc, on va continuer pour vous. Alléluia, gloire à Dieu. Tout cela éveille une foule de pensées, comme nous sommes jolis. C'est ce que montre clairement dans Jean 10. Le Seigneur Jésus dit dans ce passage que le voleur nous saute au lit déjà pour détruire et tout ça. Mais quand il parle du loup, il dit quand même qu'il est le ravi et disperse les brebis. C'est ce que nous retrouvons dans notre parabole. Comme les fils du royaume sont les résultats de la parabole. Fils du royaume, c'est nous quand nous parlons. C'est nous, fils du royaume. Ainsi, le fils du méchant, c'est Satan. Sont les résultats d'enseignements faux et mauvais, l'expression du fils du méchant est même effrayante de soi. Elle est comparée avec le fils qu'on appelle Bélial. Satan, on appelle dans la Bible Bélial. Dans 2 Samuel 23, 6, est le fils de la perdition. Dans Jean 17, 12, comme Caïn était du méchant, 1 Jean 3, 12, ainsi ces gens sont de leur père du diable. Jean 8, verset 44. L'image de mauvaise herbe ou livrée se rapporte pas seulement à des personnes non converties, comme nous t'ai dit au début, ce sont bien plutôt des personnes que Satan a introduites dans le royaume des cieux. Ah ah, bien-aimés dans le Seigneur. Je t'ai dit tout à l'heure, ce n'est pas pour le monde. D'ailleurs, nous sommes dans le monde. Nous pas dans le monde, là. Nous habiter le monde, c'est l'habitation. Nous habiter dans le monde, mais nous ne sommes pas dans le monde. Nous pas qu'à prendre ce monde-là à faire pour nous pratiquer culture monde-là, pas pour nous. Nous sommes des habitants, nous sommes capables de nous faire partie et du royaume, des habitants du royaume des cieux. Donc ça veut dire toi-même, moi-même avec vous, n'a pas marché sous terre, mais nous-mêmes racine-nous dans les cieux. Alléluia. C'est ça que ça lui dit dans le livre, je crois, dans Éphésiens 1. Et dans Éphésiens 1, verset 3, il dit, béni soit Dieu le Père qui nous a bénis de toutes sortes de bénédictions dans les lieux célestes en Christ. Le fait que il dit, moi béni dans Christ, et quoi il dit nous, et qu'on continue dans ce moment, t'as plus m'oublier souligner, côté que il dit que, nous attacher nous, enracine nous en l'air dans le ciel. Ça veut dire que, bien aimé,

belle méditation ça, ce sont bien plutôt les personnes que Satan introduit dans le royaume des cieux. Donc ça veut dire que nous gagnons monde qui est dans l'église que Satan utilise pour les capables de faire des choses malhonnêtes. Alléluia. Et donc c'est ici qu'il trouve aujourd'hui dans la chrétienté, non pas dans l'assemblée, des fils du méchant à côté des fils du royaume. Cela se traduit chez ces dernières par une sérieuse mise à l'épreuve, par une détresse intérieure. Et voilà que le méchant chrétien est recouvert d'ivraie au point qu'on peut à peine encore reconnaître le faux. Ce n'est pas le froment qui caractérise le chant, mais l'ivraie. N'est-il pas tout à fait caractéristique que quand les disciples demandent l'explication de la parabole, ils ne disent pas dans Matthieu 13, 36, exposons-nous la parabole du froment du chant, mais exposons-nous la parabole du livret du chant. Nous allons revenir sur ce point. Nous ne pouvons-nous pas non plus tiré de la grande similitude entre le froment et l'ivraie. Ne cherchez pas tellement aujourd'hui à détruire le domaine chrétien par la persécution, mais plutôt par l'imitation de Timothée 3, cité comme exemple de cela dans l'Ancien Testament, Jannès et Jabès qui résistèrent à Moïse, en imitant par la force du méchant ce que Moïse accomplissait par la force de Dieu. Alléluia. En relation avec ce point, n'est-il pas remarquable que le Alléluia n'a dit que, bon, nous parlons de, excuse-moi, n'a sauté un paragraphe parce qu'il va demander plus d'explications. N'a pas allé dans la vigilance avec vous pour nous terminer là. Le manque de vigilance. En fait, c'est le manque de vigilance qui a en premier lieu permis à l'adversaire un travail de cette ampleur. Il est frappant que le Seigneur Jésus ne dit pas « Quand la nuit vient, son ennemi vient aussi. » Mais pendant que les hommes dormaient, il veut assurément nous faire connaître par là non seulement la ruse et la malice de l'adversaire, mais il veut nous signaler un sérieux manquement. Le Seigneur lui-même ne dormait. C'est pas. Alléluia. Comme le Seigneur lui-même ne dormait pas, hein. Mais les hommes, eux dorment. Sans aucun doute, l'ennemi est coupable. Mais il tire parti du manque de vigilance chez les chrétiens. Déjà au commencement de l'histoire de l'Église, quand les choses étaient encore largement en bon état, le Seigneur devrait déplorer. J'ai contre toi que tu as abandonné ton premier amour. Apocalypse 2. Donc quand Jean nous rapporte de ça, il dit, qu'est-ce que j'ai contre toi? C'est que tu as abandonné ton premier amour. L'abandon des meilleures affections pour le Seigneur est la clé de toute la ruine de la chrétienté. Sans cela, l'ennemi n'aurait pas pu réussir dans son œuvre méchante. Et comme la dispensation de la grâce a commencé par l'assouplissement, bien-aimé dans le Seigneur, Matthieu n'a prié parce que bon, il y a un outil que l'ennemi l'utilise beaucoup pour nous, chez les chrétiens, les croyants, c'est l'esprit de l'assouplissement. Les marées en pile de chrétiens dans la prière. Les marées pour pas qu'elle lit la Bible. Et bien-aimé dans le Seigneur, m'a dit un bagaille. Il y a un monde, vous êtes qu'on utilise en pile dans le domaine de vision, de révélation. Et le fait que des fois, ou bon bagay qui t'est passé dans la vie, ou pas qu'à chercher ou ranger ça avec bon Dieu. Ou qu'on a tellement proche avec bon Dieu, on va pour faire attention en pile, bien-aimé. Et ça que ça nous parle de vigilance. Ou tellement qu'on est bien proche avec bon Dieu, on travaille pour bon Dieu, ou dans le ministère pour le Seigneur, on fait tout bagay pour le Seigneur. Donc, ou même ou pas même capable de veiller à vous-même, ou capable de voir tout bagay ou fait, c'est normal. Et pourtant, capable de faire une mince erreur. Qui est capable de faire elle-même, ça qui prend le produit, un esprit d'assouplissement la caillou, qui prend le fort vraiment, vigne paresseuse dans la prière, dans l'île de la parole, donc qui vient faire le porter attention à plus et avec des occupations de la vie. Nous ne pouvons pas dire des choses de ce monde, nous ne pouvons pas priver trop loin, mais qui prend le bon plus pour pouvoir dire bon, car ça mérite nettoyer, car ça, en fait, c'est bon, ça c'est bon. On exemple ma bonne pour faire une soucier et là, il faut me changer car ça, il est trop petit, il est grand, il est ceci, il n'est pas grand, il n'est pas assez pour moi, et Timounio, il faut mettre au nom. Donc ça veut dire soucier après le plus que. Et travaille, bon Dieu.

0: Donc ça veut dire que et pourtant ou t'es capable ou t'es congéré les deux ou gérer tous les points ou dit travail bon Dieu prioritaire pour moi mes familles ont en même temps fait tout ça pour faire mais sans que ou pas trouver c'était un souci pour même parce que cœur t'es tout à fait là dans travail bon Dieu si il y a un refroidissement dans l'œuvre de Dieu c'est parce que il y a un esprit d'assouplissement qui entre la caillou. Et maintenant, certainement, que je parle à quelqu'un, que bon Dieu a besoin que vous réveillez, qu'elle bête chaleur ça, non, même, pour activer encore, j'entrer avec bon Dieu. Alléluia. Gloire à Dieu. Donc, gros bagage qui passe à quelque part, qui fait que vous venez tiède. Pas oublier l'Apocalypse. Dans le livre d'Apocalypse nous dit, Dieu, la vomi moun qui tiède. Li pa vle ni moun qui fouet, ni moun qui froid, ni tiède. Alors, sok fo bouillant. Ou te bouillant pour des bon Dieu déjà, ou te gros zèle pour le Seigneur, à ce matin, pour obtenir des messages ça, reprenez zèle. Je parle à quelqu'un qui m'écoute à la radio Emmanuel, ce matin. Alléluia, qui t'es dans le ministère. Bon Dieu, dis-moi Dieu. Alléluia, reprenons, parce qu'elle mit en la guion esprit d'assouplissement nous-mêmes, pour capable affaibli ou pour pas qu'arriver dans dimension que bon Dieu vloye, alléluia. Ou t'arriver là longtemps, mais esprit d'assouplissement apaisé ou. Donc, nous pas fini pour même. Alléluia. Donc, nous parlons de vigilance. Matin, pour nous capables finir avec ça, pour nous prier pour même. C'est la raison pour laquelle nous trouverons ici, pendant que les hommes dormaient, nous t'avons dit combien nous avons besoin aujourd'hui au temps de la fin, une vigilance multipliée, afin qu'au moins dans votre vie, notre domaine, il y a avant de la moisson une séparation positive entre le bien et le mal. Car il doit être complètement clair pour nous que le processus de semer du mal par-dessus le bien se poursuit encore aujourd'hui sans interruption. Nous devons nous plaindre que l'état spirituel de nous, des croyants, est très bas. Mm-hmm. N'est-il pas introduit dans bien des domaines de notre vie un mélange de ce qui est spirituel avec ce qui est du monde? Parfait mélange. Alléluia. Ça qui est spirituel. Et ça fait nous demander tout en appuyer, demander le ciel, esprit de discernement. Alléluia, au nom de Jésus. C'est la raison, tantôt, de sauter pour ombre, le continuer. Samdabdibou, c'est la raison pour laquelle nous trouvons ici pendant que les hommes dormaient. C'est pourquoi la parole de Dieu nous avertit à multiples reprises contre la tendance au sommeil. Et si donc, ne dormons pas contre les autres, mais veillons et soyons sobres. Et Thessaloniciens 5, verset 6. Et encore ceci. Connaissez le temps que c'est déjà l'heure de nous réveiller du sommeil. Romains 13, 11. Si nous avons conscience que nous souffrons ce que notre défaillance et notre manque de vigilance ont facilité la tâche à l'adversaire pour s'introduire dans ta vie. Il y a encore un plus profond sujet de tristesse en ce que le Seigneur Jésus parle de son ennemi. Et nous sommes ses frères. Et voilà qu'il désigne l'adversaire comme son ennemi. Il fait de nos affaires ses affaires. Ouf, bien aimé, nous t'en descendons, elle m'y en fait, nous venons tourner à faire. Mais Mathieu, pas oublier l'œuvre salvatrice. La quoi que Christ te bat bon la liberté, pour pas esclave dans rien. 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Et bien le mal d'un côté d'autre, bien aimé dans le Seigneur, il fait nos affaires, et comme je dis, notre ennemi, son ennemi. Le combat que nous avons à combattre est en réalité son combat. L'ennemi auquel nous avons affaire est en réalité son ennemi. Aussi faut-il que nous regardions à lui, qui peut pourvoir à tout nécessaire pour le combat. Comme Éphésiens 6, comme nous sommes dit, verset 10-18. Dernier, on a fini avec dernier et paragraphe ça, on a pris pour même les conséquences du manque de vigilance et de la négligence des chrétiens se sont déjà montrées très tôt du vivant des apôtres. c'est que décrit l'apôtre Paul dans l'une de ses premières épîtres, car le ministère d'iniquité opère déjà dans 2 Thessaloniciens 2, verset 7. Et l'apôtre Jean devrait écrire aux petits-enfants que maintenant aussi, il y a plusieurs antéchrists. 1 Jean 2, verset 18. Et suivre, lire. Et souligner cela, ce que notre parabole présente aux figures que l'ivraie est venue très tôt à la suite du froment dans le champ et a grandi ensemble avec lui. Bien-aimé, n'a prêté là, jour matin. Bien-aimé dans le Seigneur, toute vie est ivraie que lui a lagué. 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Non seulement dans l'état de scolarité et puis en plus le Seigneur te donne une action pour aider des femmes. Spécialement. Alors, cette femme-là m'écoute ici, même à Montréal. 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Nous, souvent, on a souffri, nous ne nous rendons même pas compte de quoi il s'agit. Mais par contre, c'est un ennemi qui vient la guerre mauvaise semence. Pour être capable de rendre la vie difficile. 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en abondance, la salvatrice a été donnée, cette belle œuvre qu'il a été faite pour nous à la croix. Il va le rendre parfait dans le nom de Jésus. 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Puisque il dit dans Galates 1, verset 5, c'est pour la liberté que Christ nous a franchi. Si le Père a franchi, le Fils a franchi, le Saint-Esprit a franchi, au libre de tout. 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
0: Merci.
1: 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Passons une très bonne journée. 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

psaume 13, dans psaume 132, à partir du verset 1er. Éternel, souviens-toi de David, de toutes ses peines. Il jura à l'Éternel, il fit ce vœu au puissant de Jacob. Je n'entrerai pas dans la tente où j'habite. Je ne monterai pas sur le lit où je repose. Je ne donnerai ni sommeil à mes yeux, ni assoupissement à mes paupières, jusqu'à ce que je trouve un lieu pour l'Éternel, une demeure pour le puissant de Jacob. Voici, nous entendîmes parler à Éphrata. Nous la trouvâmes dans les champs de Jean. Allons à sa maison, à sa demeure. Prosternons-nous devant son marchepied. Lève-toi, Éternel, viens à ton lieu de repos, toi et l'arche de ta majesté. Que les sacrificateurs soient revêtus de justice et que les fidèles poussent des cris de joie à cause de David, ton serviteur. Ne repousse pas ton oin. L'Éternel a juré la vérité à David. Il n'en reviendra pas. Je mettrai sur ton trône un fruit de tes entrailles, sur tes fils observant mon alliance et mes préceptes que je leur enseigne. Leurs fils aussi, pour toujours, seront assis sur son trône. Oui, l'Éternel a choisi Sion. Il l'a désiré pour sa demeure. C'est mon lieu de repos à toujours. J'y habiterai, car je l'ai désiré. Je bénirai sa nourriture. Je rassasirai ses pains de pain ses indigents. Je revêtirai de salut ses sacrificateurs. Et ses fidèles pousseront des cris de joie. Là, je les verrai la puissance de David. Je préparerai une lampe à son chat, à son oin. Je revêtirai de honte ses ennemis, sur lui brillera sa couronne. Maison de prière Radio Emmanuel, chaque bien-aimé qui est ensemble avec moi et qui a participé dans l'émission Commandé Matin, moi salue au matin dans le nom de Jésus-Christ et moi dis bienvenue à l'émission Commandé Matin. 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Pour nous dire bon Dieu merci, pour nous témoigner la grandeur de Dieu. Il y a une plus grande bénédiction bon Dieu fait pour nous matin, c'est que nous sommes capables de fonctionner. Nous avons les facultés pour nous capables de louer, célébrer et témoigner la grandeur de Dieu. Et puis, grande bénédiction, c'est parce que nous avons le souffle de vie. Parce que le bon Dieu t'a créé l'homme. Ça a aussi longtemps qu'il n'a pas de souffle dans l'homme. L'homme n'a pas de capacité pour le déboucher. Donc je dis, soit un souffle de vie, dit bon Dieu merci. Levez main en bas gloire et célébrez comme bon Dieu qui est toute puissance. En plus de ça, je dis ainsi, dernier jour dans le mois de juin, je dis à 30 juin, demain va 1er juillet. Donc, vous avez toute raison maintenant. Vous dites bon Dieu merci. 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Il dit je serai semblable au très haut. 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Mais nous-mêmes, nous devons demander bon Dieu ça même. Il va oublier que Satan crie dans le ciel. 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
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Ou même on va demander ça. Et depuis bon Dieu créé, il créé avec cette faculté pour ressembler à lui, pour capable créer à son image, à sa ressemblance. Et malgré ça, la vie bon Dieu t'a déposé dans nous. Nous avons cette qualité de vie, nous perdons. Malgré nous perdons, bon Dieu pas abandonné. Okay? Malgré nous perdons, bon Dieu pas abandonné. C'est pour me montrer qui j'en ai bon Dieu observé. 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Avec mon Dieu, vous êtes toujours gagnant. À la différence, le bon Dieu, tu es bon, première vie dans le jardin d'Eden, non? Vous n'avez rien pour te faire. 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Parce que les bénédictions qu'on perd dans le bon Dieu, récupérer beaucoup plus difficile que l'autre gagne. 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Parce que bon Dieu va visiter le monde deux fois. Et je vais mettre douce encore. Bon Dieu ne va pas visiter le monde deux fois. Bon Dieu visite le monde une seule fois. 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Moi, je suis passé la caille ou pas de recevoir. 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Ainsi, Mathieu, nous allons commencer avec méditation, psaume 132. Là, et puis, psalmiste dit, l'Éternel, souviens-toi de David, de toutes ses peines. Premier bagaille, serviteur a commencé. Il a commencé avec David. Il va commencer avec David, dans le sens pour David en tant que personne. Mais il dit, mon Dieu, songez David de toutes ses peines. David dit, l'évangile sont l'évangile des générations. Il y a des bénédictions qu'on recevra aujourd'hui. Ou bien qu'on service qu'on a mon Dieu. Service qu'on a mon Dieu, il n'y a pas pour nous. Service qu'on a mon Dieu, c'est pour générations futures. Ça va venir après. Et ça fait qu'on fasse son service, mon Dieu. Qu'on fasse son service, mon Dieu. Mon cap vient après, il n'y a pas qu'à perdre. Et ça fait, Salmi s'en dit, bien, auteur écrivain biblique l'a dit, j'ai été jeune, j'ai vieilli. Je n'ai point vu le juste abandonné, ni sa postérité manger son pain. Ça veut dire, juste là, il trace son route.
il y a une trace. Vous comprenez? Petit, petit, il va continuer là-dedans. Et ça fait que des prières qu'on fait, des jeûnes qu'on fait, vous demandez bon Dieu, ou pas recevoir. Va fatiguer vous. Ça, vous pas recevoir. 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Et ça fait, à diverses reprises, le bon Dieu rencontre quelques serviteurs. Il dit, je suis le Dieu d'Abraham, d'Isaac et de Jacob. Il avait dit, bon Dieu, tu commences avec Abraham, non? Il continue avec Isaac, il continue avec Jacob. Maintenant, bon Dieu, commence ensemble avec quoi? Il continue avec la famille. Même si quelqu'un qui prononce des mots de malédiction, qui a prononcé des paroles qui sont contraires à la volonté de Dieu sur la famille, puisque vous avez mis en levée en l'air, bon Dieu avait épargné famille des situations ça. Mais Jacques Mathieu, continuez par bon Dieu gloire. L'évangile sont ce masque lieu. Que des gloires, que des mains levées en l'air, que baille bon Dieu ou récolte-t-il dans la génération future. Là. Ainsi, monsieur dit, Éternel, souviens-toi de David, de toutes ses peines. Rappelez-vous de toute peine David te gagné. Songez de ça David te fait. Ça veut dire David mourit physiquement, mais œuvre était encore vivante. Et ça, pas connu. Et là, il dit œuvre David était encore vivante. C'est de la même manière aussi. Ce sont des gens méchants. Lorsqu'il mourit, méchanceté ou là, œuvre de méchanceté ou là, l'a toujours été vivante. Eh bien ça, pas de monde qui oublie Hitler. Même Jean Web, pas de monde qui oublie Jésus-Christ, qui s'est sauveur de l'humanité. Mais, par contre, si pour quelques siècles après, il a oublié Hitler, même au siècle présent, il n'a pas oublié Hitler, parce que monsieur fait trop mal. Il fait trop mal. Et ça, comme tiens, ou même qu'il a coûté qui bouche ensemble avec moi. Et si vous voulez passer dans l'histoire, vous pouvez passer dans l'histoire comme un vagabond. Vous pouvez passer dans l'histoire comme un serviteur de Dieu aussi. Et vous pouvez choisir. Parce que dans la vie, comme c'est ça. Chemin on prend, c'est là. Chemin on prend, lui indique que vous allez. Si vous prenez chemin méchanceté, vous ne pouvez pas aller pour aboutir dans le chemin serviteur de l'Éternel. Et vous-même qui vous choisissez. Et ça que maintenant. 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Et si ou même qui a bon chance avec matin, l'Éternel des armées dit moum do konsa, le Dieu de Jacob, choisi le chemin de la bénédiction, le chemin de la justice. Et même si gen difficulté pour traverser, ou ap traverser quand même. Parce que bon Dieu, et vous prenez chemin ça, bon Dieu investit dans vous. De la même manière aussi, si vous prenez chemin méchanceté, diable investit dans vous. Ainsi, il dit comme ça que de toutes ses peines, toute douleur, il dit, il jura à l'Éternel et fit servir au puissant de Jacob. Je n'entrerai pas dans la tente où j'habite, je ne monterai pas sur le lit où je repose, je donnerai ni sommeil à mes yeux. Ni assoupissement à mes paupières, jusqu'à ce que j'ai trouvé un lieu pour l'Éternel, une demeure pour le puissant de Jacob. C'est David qui dit juré à l'Éternel. Les gens veulent à l'Éternel. Et regardez qui David fait vœu. Et chaque matin, à chaque fois, ou à demander bon Dieu pour bénir, ou faut toujours songer à bon Dieu. Et bien ça, il dit, je ne vais pas entrer dans tant de côté m'habiter. Je ne vais pas me coucher sous la cabane, me reposer. Je ne vais pas bailler sous mes, à mes yeux, ni à mes subissements, à mes paupières. C'est-à-dire, je vais prendre un temps pour ça, David dit. David dit, je ne vais pas entrer dans la caille, côté m'habiter. Il dit, je vais monter sous la cabane quand je vais me reposer. Parce que David, c'est un serviteur. Je ne vais pas aller dans la caille lui-même.
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Bon Dieu enseigné de manière pratique. Et ça que maintenant, il y a un monde qui connaît la Bible de A à Z. Il y a des professeurs, là dans l'école biblique, il y a des professeurs qui ont pensé, ils étudient la matière parce qu'ils payent pour ça. 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On a passé dans l'école, bon Dieu, passe ensemble avec quoi? C'est pour son bon élève pour apprendre. Parce que, de côté, bon Dieu, passe avec vous pour réussir. On va garder ici avec notre 5, non? Et notre 10 sur 10. Donc, David dit comme ça que je ne donnerai ni soupir à mes yeux, ni assoupissement à mes paupières. Eh bien, ça. David trouve le trois à l'aise. L'elle était dans le jardin. L'elle était dans. 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Il y a un caille pour l'habiter. 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David a un air conditionné la chambre. 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Que les gens aller pour adorer bon Dieu. 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Et ça fait David reconnaître que dans la situation ça qu'il y a, il sentit que il est à l'aise. Il est à l'aise. Parce que quand on sorti, quand côté mon Dieu arrive ensemble avec vous, si vous pas prend son pour reconnaître que bon Dieu pour qu'on qui Jean pour adorer bon Dieu, qu'on qui ça passé, ou qu'a abandonné bon Dieu. 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Il y a air conditionné qui pour faire dormir comme un petit bébé. Et pas comme ça que ça t'est. Et pas comme ça t'est. David dit faut me rendre l'éternel la réciprocité. Pour ça, bon Dieu fait pour moi. Gloire à Jésus. Et David garde la qualité par l'air qu'il habite. Il associe action à ça, bon Dieu fait pour lui. Et je crois que c'est un exemple pour chaque monde. Et ça, nous n'avons pas le même témoignage. Nous n'avons pas le même témoignage. Et nous n'avons pas faire même action avec bon Dieu aussi. Levez-moi, bon Dieu, grand sac matin. Dis, bon Dieu, merci. Il y a encore tout arrivé. Il n'y a pas de monde. Il y a un côté arrivé.
Grand bagaille, ou pas qu'à dire mon fait pour. 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Parce que c'est qu'on tout sorti. 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

rien qu'à effacer le souvenir de ça, bon Dieu fait pour nous. Et ces déclarations, ça pour faire. Et ces allégeances, ça pour faire à l'endroit de Dieu. Rien pour oublier que nous sortons. Au contraire, chaque lor songe que nous sortons, ça motive pour faire l'autre bagarre encore pour bon Dieu. David dit ça. Mais vous pouvez dire encore. Lorsque David fait analogie à Kai, à Kaman, bien dormi, il fait une référence à côté le souti. Non seulement il fait référence à côté le souti, mais il fait référence à une situation qui a empêché le faire pour bon Dieu. David se dit trop à l'aise. Et puis monsieur dit, jusqu'à ce que nous nous lions pour l'éternel, m'a quitté bagaille ça empêché. 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Bien net empêché de servir bon Dieu. Bien net empêché de faire quelque chose pour mon Dieu. Pourquoi là David parlait de demeure, il parlait de tente pour mon Dieu, des temples que Salomon va construire après. Mais on même qui a son autre motivation. Et bien ça, qui va permettre que vous demandez pour faire, pour faire bagaille pour mon Dieu. Et Savité a dit, voici, nous entendîmes parler à Éphrate. Nous la trouvâmes dans les champs des gens. Allons à sa demeure. Posternons-nous devant son marchepied. Où ça arrivait? David quitte un bagaille qui a perpétré. Avez-y, David dit une parole, ça qu'elle dit, il fait un impact générationnel. Les vents impactent pour ça. Ce sont des bagailles qui inspirent. Ce sont des bagailles qui inspirent. Les vents impactent. Il y a des mesdames et seigneurs, même qui ont qui ont chanté avec moi. Et qui impactent, vous voulez faire sous génération. Qui impactent. Et puis, mais impact que vous êtes capable de faire dans la génération, c'est pour quitter un bagaille spirituel. Un bagaille que moun capable réaliser que bon Dieu là-dedans. Et puis il dit comme ça que quelqu'un qui dit allons à sa demeure. Posternons-nous devant son marche-pied. Ça veut dire l'esprit pour construire un temple de la part de l'Éternel, il vient pour David, il vient de David. Et puis tout le monde prend ça comme une façon pour eux. Tout le monde a parlé de ça. Mais est-ce que pas de demeure pour l'Éternel déjà? Mais oui. C'est que ça crée le tabernacle. Et puis, l'idée du tabernacle, il va devenir un homme, il devient de Dieu. L'idée du tabernacle, il devient de Dieu. Et c'est bon Dieu qui inspire le premier bagage ça à Moïse. Et puis, il fait Moïse construire un tabernacle. Ah, et bien ça. Mais regardez, tabernacle a fait moins impact dans la vie de l'homme que le temple David là. Eh bien, ça, parce que, pour qui ça? David voulait aller beaucoup plus loin à sa bon Dieu commencer. Et ça, vous connaissez. Il y a des bagages où bon Dieu fait son exemple crié, mais il a un main où aller beaucoup plus loin à ça qu'il fait déjà. Et ça, quand même, cap coûte qui boit ensemble avec moi, cap participer dans l'émission commandée matin, le Saint-Esprit dit pour me consacrer. Il y a un bagage que bon Dieu fait pour vous-même son modèle, son début, et vous-même qui vous continuez. Et vous-même qui vous continuez. Par exemple, si bon Dieu a autant de sommes d'argent, pas attendre que bon Dieu a pris bon l'argent de temps en temps. Vous dire que vous pas la foi, c'est correct. Non, bon Dieu a une somme d'argent, et vous-même qui pour apprendre à gérer, si bon Dieu a 50 pour faire arriver 500, ah, vous pensez que c'est bon Dieu qui parle de travail 50 ans pour vous? Amen. Bon Dieu, bon 50. Pas de travail pour arriver 500, pour arriver 5000. Mangez tout. Et puis, vous avez tant de bon Dieu faire une intervention pour encore. Et puis, aïe. Vous avez fait bon Dieu devant intelligence. Et bien, ça, vous n'avez pas de manger. Bon Dieu, bon, bon job. Et bien, chaque clé, vous touchez, ce deux, hein. Achetons un paquet de bonnes gens, ni un paquet de bonnes battes en clan. 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
ou gaspiller.

piller l'argent. Ou pas jamais faire une mise de côté. Ou pas jamais faire une épargne. Ou pas même garantir savings même. Et pas ça. Et puis, si ça mal passe, qu'on n'y aura pas les bon Dieu mal. Eh bien, je dis à grand monde, bon Dieu parle ensemble avec vous. Ça, ouais, bon Dieu fait pour assez commencer, le commencer avec vous, c'est pour continuer. Et ça, quoi, bon Dieu, bon intelligence. Non seulement bon Dieu, bon intelligence, bon Dieu renouvelé intelligence. Et ça, quoi, maintien. Grand pile, monde qui a parlé bon Dieu mal. Et pas bon Dieu pour parler mal. Et vous-même qui mal géré ça, bon Dieu, bon là. C'est vous-même qui mal administré ça, bon Dieu, bon là. Mais ça fait, là, vous pas parlé du tabernacle que bon Dieu déconstruit. Vous parlez avec l'idée du temple. Et l'idée du temple, c'est David qui vient avec ça. Et bien ça, David vient avec ça. Et ça, que maintenant, vous-même qui écoute une petite chanson avec moi. Bon Dieu, vous voulez faire un impact dans la vie. Ou même pour qu'elle fasse impact dans la vie de l'autre monde. Et j'y prosternons-nous devant son marchepied. On a la caille, bon Dieu. On a le mettre à genoux devant marchepied, bon Dieu. Gloire à Jésus. Hein? Gloire à Jésus. Et chaque fois, ouais. Depuis, on a occupé des affaires, bon Dieu. Ma dans quel que soit le niveau que tu arrives, toujours changer à faire, mon Dieu. Pas j'aime quitter bien-être matériel, il faut oublier qui est ce qui est, mon Dieu, de faire pour. Et écoutez, mon Dieu, soutien ce ma veille. L'idée, ça, David Baila, il n'est pas seulement une idée, il vient de devenir une action. Mon Dieu, allons à sa demeure. Et je prosterne-nous devant ce marchepied. Lève-toi, Éternel. Viens à ton lieu de repos, toi et l'arche de la majesté. Il y a parlé de l'administration du temple. Maintenant, il y a des bagailles qu'on dit, il y a des bagailles qu'on fait. L'Éternel n'a pas qu'à être loin de lui. Il n'a pas qu'à être loin de lui. Parce que, où songe à bon Dieu, vraiment que ça n'a pas qu'un monde qui parlait de David. Pas que monde qui parlait de parler David là, c'est pas de Goliath qui a parlé. Là, il va parler de parler David. Il a parlé l'idée du temple que David a véhiculé. L'idée du temple que David a parlé. Et pas les consul. Mais l'idée monsieur Bay là. Tout le monde connaissait Lik Bay. Et puis il commençait à véhiculer une autre façon d'adoration en Israël. Une autre façon de célébration en Israël. Et remarquez, tout ça qu'il a dit, c'est des bagailles qui approprié au tabernacle. Mais la parole de David fait un impact exceptionnel. Il marque sa génération. Lève-toi, Éternel, viens à ton lieu de repos. Toi et l'arche de ta majesté. Que des sacrificateurs soient revertis de justice et que tes fidèles poussent des cris de joie. Mais quand tu vois ça, là, il dit qu'il était ça. Il a parlé de l'administration du temple. Pas oublier. C'est David qui était organisé le sacrificateur. David pas tout prêtre, non. Il va tout suivre un sacrificateur. Mais c'est un roi qu'il était. C'est David qui était subdivisé le sacrificateur en 24 classes. David subdivisé le sacrificateur en 24 classes. Et ça fait dans Luc chapitre 1er. Il a parlé que Zacharie sortit de la classe d'Abdia. Il a parlé de Zacharie sorti dans telle classe. Parce que c'était tellement de sacrificateurs en Israël. Il a subdivisé en 24 classes et chaque sacrificateur, pendant toute sa vie, il a passé 2 semaines à offrir un sang dans le lieu saint. 2 semaines. Tout sacrificateur. Et l'on va le passer 2 semaines, non? C'est selon ta classe. Et ça fait, il dit que, là, où est-ce que, non, il dit Zacharie, il a parlé de classe de Zacharie, selon sa classe. Il a passé 2 semaines. Et là, Zacharie est arrivé, c'est là, ça, l'ange d'éternel te vient parler avec Zacharie. Là, ça, l'ange d'éternel te vient parler avec Zacharie.

Et puis Zachary bébé, mais malgré Zachary bébé, il fait 2 semaines. Malgré Zachary, il fait 2 semaines. Qui ça, la servie, bon Dieu. Et Zach fait matin. Il y a des bagailles, bon Dieu, et l'eau pour faire. Même lorsqu'il y a une difficulté là-dedans, pas abandonner. Pas abandonner. Il y a jamais l'esprit d'abandon. Lorsque c'est bon Dieu qui emploie eux pour faire quelque chose pour lui. J'aime l'esprit d'abandon. Et c'est pour une des raisons des fois, il y a des gens qui m'ont dit, mais comment on est capable de faire ce bon Dieu que l'eau? Le bon Dieu que l'eau pour faire des choses pour lui. Libre en force, oui, pour capable faire. Et ça que les onctions. Onction fait appel à une force surnaturelle. Parce que c'est pas que les gens qui font des choses pour mon Dieu, pour une capacité naturelle pour accomplir comme il faut. C'est libre en force surnaturelle. Ainsi bien aimé dans le Seigneur, David Pat un roi. Excuse-moi. Les pâtés, ils ont souverain un sacrificateur. Les subdivisés la sacrificature en 24 classes. Ça veut dire, même lorsque David roi, l'époque plus vers les affaires spirituelles que les affaires, que les affaires séculières. Et ça vous connaît. Et ça vous connaît. Je dis, hein, bon Dieu capable de permettre que vous n'en place côté tout le monde, mais l'esprit travaille pour faire bagaille, bon Dieu avancer. Vous êtes un médecin, ça va empêcher qu'on soit prédicateur. Ça va empêcher qu'on vienne dans l'église. Eh bien ça, pour qui ça? Parce que, lorsque l'esprit mon Dieu dans où, dans quelle que soit place que tu es, l'esprit tu as travaillé mon Dieu. Et ça fait même bon Dieu pas qu'à empêcher au médecin. Excuse-moi, bon Dieu pas fâché parce qu'au médecin, mais fort médecin hein, pas empêcher qu'on soit serviteur mon Dieu. Mon Dieu pas empêcher que ou quand on sénateur ou quand on député, mais c'est pas dans, même lorsque c'est sénateur ou c'est député, faut qu'à représenter mon Dieu et faut qu'à toujours connaître. Et c'est serviteur bon Dieu qu'on est. Dans quelle que soit la place qu'on est, serviteur bon Dieu qu'on est. Shadrach, Meshach et Abednego, Néhémie, tous ceux des hommes qui habitent dans le palais, mais qui font valoir la présence de Dieu. Parce que ça qui est beaucoup plus important, c'est pour ne pas quitter en rien, enlever ce semence divine dans le don. Regardez, vous êtes aussi supérieur les autres. Vous êtes pas gagné même, frère Maxime dans le Seigneur. Pas quitter en rien, retirer ces masses d'évangile là-dedans. Gloire à Jésus. Gloire au Saint-Esprit de Dieu. Et ça fait, il dit que tes sacrificateurs soient revêtis de justice et que tes fidèles poussent des cris de joie. Tout ça, c'est des structures que David lui-même passe là-dedans. David, c'est d'un quitter en main, allez, l'entendre, bon Dieu, il dit. Je suis dans la joie quand on me dit allons à la maison de l'Éternel. Maison de l'Éternel, pour David, c'était le tabernacle. À chaque fois, David, la caille, bon Dieu, et la caille, bon Dieu, David, allait. C'est pas même Jacques Cunyan. On y a l'église qui a ouvert 24 sur 24, le temps de David. Et bien, 24 sur 24, mon Dieu, qu'on entre dans le temple, il y a des fêtes bien spécifiques. Et c'est à partir de ces fêtes, et les principales fêtes, surtout c'est les fêtes de pèlerinage. Il y a 3 fêtes de pèlerinage. Pendant ces 3 fêtes de pèlerinage, Juifs là, quel que soit côté lié, là, ils traversaient à Jérusalem pour venir adorer mon Dieu. Même si les 3 fêtes, ça est pour vous, fête de la Pâque, fête de tabernacle, avec fête des semaines, ou bien fête de la Pentecôte. Quel que soit, 3 principales fêtes, ça a été les fêtes de pèlerinage, quel que soit côté juif flayé, à l'époque sous la terre, et pour le traverser à Jérusalem, pour venir adorer, bon Dieu. Et chaque fois, ouais, le jour de la Pentecôte, il y a 3000 âmes qui convertissent pour qui ça? Parce qu'il n'y a pas de vie ni pour l'église, mais ils étaient venus pour venir participer dans la fête de la Pentecôte dans le temple. Bon Dieu, changé adresse là. Bon Dieu, changez adresse là. Parce qu'on nous vote. Moi, je dis bon Dieu, changez adresse là parce qu'on nous vote. Parce qu'on nous voit venir la caille. Il va décider pour venir la caille. Désir, il ne sait pas venir la caille. Mais c'est bon Dieu qui change adresse là.
Et ça fait une bénédiction, un bien net que je joue. Vous-même, vous pensez qu'il est destiné à vous-même, il n'est pas destiné à vous-même. Ainsi, je vais dire, Seigneur, l'État semblait que c'est trois fois par année, David a eu une opportunité pour le talent tabernacle. Mais à chaque fois qu'il y a une opportunité, ça, c'est la joie qui envahit. Mais vous-même, si vous avez à l'église, eh bien ça, il y a des prières, des études bibliques, des jeunes, et c'est tout privilège que vous avez. Malgré ça, ça va de rien. Même là, à l'église, ça, c'est 30 minutes qu'on va le faire. C'est vidé 7 temps, 3 temps. Et c'est 30 minutes qu'on va le faire pour virer de aller. Et on va le faire 30 minutes pour virer de aller. Et ça va de rien. Et c'est pour un exemple, matin. Les bénédictions nous joignent, nous gaspillons. Et du temps de David, les gens qui ont l'entente, et bien, il y a un bagage, il y a l'esprit habitant dedans. Là, à l'église, l'esprit bon Dieu descend dans la place, il va manifester dans la place que tu y as. Il y a un incitatif qui peut permettre que ce soit bon Dieu davantage. Et bien, du temps de David, les fidèles pas de incitatif ça. Parce que l'esprit de Dieu va attendre dedans. Est-ce qu'on a grâce qu'on gagne matin? Et c'est la bénédiction. Eh bien ça, on a un incitatif. Le Saint-Esprit habite en dedans. Du temps de David, pas incitatif, ça pas de là. Mais on était content quand même pour l'adorer, mon Dieu. Mathieu, là où j'ai une opportunité pour une communion fraternelle avec mon frère et soeur en dans l'église, son bénédiction spéciale qu'elle y a. À chaque fois, j'ai une opportunité pour aller. Pas prendre ça à la légère. À chaque fois, bon Dieu, fort grâce. Vous retrouvez à l'intérieur de l'église. Vous remettez levé en l'air, on va adorer. Prends ça avec un pile considération. Prends ça avec un pile considération. Levez-moi en bas, bon Dieu, grand sac maintenant. Dis, bon Dieu, merci. À célébrer la toute-puissance de Dieu. Gloire à Jésus. Gloire à Jésus. Il dit, les dit que tes sacrificateurs soient revêtus de justice et que tes fidèles poussent des cris de joie à cause de David, ton serviteur. Et c'est la qualité impact David fait. Et c'est la qualité impact. C'est des dizaines d'années après la mort de David. À cause de David. Mes frères et sœurs dans le Seigneur, on même cap coutume qui boit chanson avec Mathieu. Et ce qu'on est Mathieu, ce n'est pas David qui fait n'a pas adoré, bon Dieu, nous-mêmes, c'est Jésus-Christ. Ce n'est pas David. Parce que Jésus-Christ, David est venu avec une idée de temple. Jésus-Christ est venu avec l'église. Sa crise vient avec là beaucoup plus puissant et beaucoup plus divine que l'idée David te vient ensemble avec lui. Eh, David te gon idée, Jésus-Christ c'est pas une idée, le bâti lui-même. Le bâti un empire spirituel. Et chaque fois il dit, je bâtirai mon église. Il aime continuer ensemble avec Mathieu. Vous racontez que Mathieu. Et ça fait, dans Luc 1er, à partir du verset 31, il dit, Jésus-Christ, lui prend côté David de commencer. Il régnera sur la maison de Jacob. Il régnera sur le trône de David. Et ça fait, Mathieu. Et ça, à chaque fois en train dans l'église, c'est pour songer sacrifice, Jésus-Christ là. À chaque fois qu'il y a une opportunité, vous demandez, mon Dieu, pardonnez péché. Songez sacrifice, David là. Hein? Vous voyez, ça c'est parce que les David te continuent avec l'idée du temple. Les pagues, même bénédiction avec pas Jésus-Christ. Parce que sacrifice était toujours.
lieu saint, lieu très saint, et était toujours. Mais avec Jésus-Christ, c'est toutes des données qui sont nouvelles et qui ont facilité la présence de Dieu dans nos vies. Et c'est pour des raisons, ça maintient. Le Saint-Esprit dit pour me dire que ça que. À chaque fois, même Jean ouais monsieur ça, il a parlé de temple, il a changé David. Il a parlé de sacrificateur, il a parlé de temple, il a parlé de fidèle qui a poussé des cris de joie, etc. Il a changé David. Ou même à chaque fois qu'on entre dans l'église, à chaque fois qu'il y a une opportunité pour lever mes en l'air, à chaque fois pour qu'on réalise ou ce propre sacrificateur, pas à chaque fois qu'on a réalisé où c'est le temple de l'Éternel, selon 1 Corinthiens 3, verset 16, il dit votre corps, c'est le temple du Saint-Esprit. David te baille idée pour construire un temple, mais Jésus construit un temple en dedans. Donc, ouais, Jim, qui est-ce qui gagne? Beaucoup plus important. Et ça fait service sur un bon Dieu, pas de jambes passées. En dehors de Jésus-Christ, et ça fait. La Bible dit, Jésus-Christ dit, je suis le chemin, la vérité et la vie, nul ne vient au Père que par moi. En quelque sorte, si je dis qu'il y a des mains enlevées en l'air, si je dis qu'il y a adoré les sacrifices, si je dis qu'il y a cité le nom de Dieu, on n'a pas besoin d'aller à Jérusalem pour aller devenir un sacrificateur. Pour la prier, pour la offrir sacrifice, pour capable expier péché, c'est grâce à mon Dieu. Et grâce à Jésus. Ainsi, maintenant, pas de l'évangile sans Jésus-Christ. Pas de l'adoration sans Jésus-Christ. Pas de main levée en l'air sans Jésus-Christ. Moi, pas de présent là, Christ a pourri. Mais un pax et pas de la mort qui s'alvit, je viens de moi. Parce que je me sens laissé l'esprit. Quand je suis capable de sentir l'impact, parce que le Saint-Esprit pénètre. Je vais pouvoir aujourd'hui pour me chasser des morts. Je vais pouvoir aujourd'hui pour me prier avec malade, malade guéri. Tout ça, c'est un impact là quoi. Tout ça, c'est un impact là quoi. C'est un héritage. Qui y a aussi pour nous faire connaître que maman ou papa existe. C'est caillou qui te. Machine. Il va jamais maman. Ou bien il va jamais. Excuse-moi, pas que moi grand non. Mais la maman a parlé de grand non. Ça qu'a va faire qu'on est grand non qui existe, c'est parce que maman dit ça c'est kay grand nous. Et kay grand nous qui te c'est kay grand papa qui te. Donc privilège que tu mon abjou. Fait qu'on est qui te grand grand maman qui existait, te grand grand papa qui existait. Et pas elle physiquement. Peut-être qu'il y a la photo, qu'il y a la vidéo. Et la même manière aussi, je ne sais pas si Jésus-Christ existe physiquement parce qu'il me dit well. Mais je ne sais pas si il existe physiquement parce qu'il m'a joué les bénéfices de son passage sur la terre. Je ne sais pas si il me dit well. Malheureusement, ou bien heureusement, pas une photo, pas une vidéo. Mais ce n'est pas photo vidéo qui dit au monde d'exister, mais c'est héritage. Jésus-Christ qui est ton héritage. Il fait me connaître que je dis qu'elle existe. Qui est héritage de le Saint-Esprit, l'Église. Et ça fait à chaque fois, je me sens présent, mon Dieu, je connais que Christ existe. À chaque fois, le Saint-Esprit couvre. Et à chaque fois, le Saint-Esprit m'a une capacité pour me continuer à fonctionner sur la terre, je connais que mon Dieu existe. Et c'est raison ça va tirer même cap côté qui me chasse avec moi. Et si au monde demande de prouver que Jésus-Christ existait, dit prend la vie. La vie me soit preuve que Jésus-Christ existait. Et au monde demande de prouver que Jésus-Christ existait, dit prend l'église. Ah, l'église passait des moments très difficiles. L'église pas jamais cassée ou même cap parler. Ou bien c'est des moments très douloureux, très difficiles. Ou bien ou retenir quand peut avancer, ou bien mourir. Donc, ou sont exemples concrets de l'existence du passage du Christ sur la terre.
Et ça, quel que soit le monde qui t'a dit le contraire, et vous dites anathème. Jésus existait. Mais quand vous êtes tombé, vous allez à Jérusalem, il n'y a pas de monde qui a dit de manière exacte qui côté tombeau qui est là. Pas de monde qui a dit de manière exacte qui côté tombeau qui est là. D'autres mondes, ils sont seule place à Jérusalem. Ils regardent avec certitude que Christ est passé là. C'est escalier temple. C'est reste escalier temple. C'est seule place à Jérusalem avec certitude que Christ est passé là. Après ça, depuis ce côté où tu que Golgotha, et c'est pas que monde qui te connaît. Et c'est l'esprit bon Dieu fait pour ça aussi. Parce que nous avons plus adoré le lieu que n'adorer personne. Parce que Jésus-Christ n'est pas qui ton lieu pour adorer. Il dit à la femme samaritaine, eh bien ça, papa nous devons adorer sous le montagne. Mais qu'on y a, les vrais adorateurs adoreront en esprit et en vérité. Parce que mon Dieu n'a pas voulu qu'il y ait un héritage physique. On va gagner qu'on a rien. Et on va gagner qu'on a touché. Immédiatement que vous crasez le temple, le souvenir de David est envolé. Ah, ben ça. Jésus-Christ voulait quitter un héritage spirituel. Pour ça, à chaque fois, présence de mon Dieu manifeste dans vous. Vous connaissez l'héritage de Jésus-Christ. À chaque fois que la foi, vous déplacez montagne. Vous reconnaissez l'héritage Jésus-Christ. À chaque fois, mon Dieu, vos capacités pour chasser des morts. Vous reconnaissez le passage Jésus-Christ sur la terre qui permet de vous faire. Et Jacques Mathien, l'homme nous a demandé où est-ce que Christ est où et Christ est passé. Il est ton héritage, moi. Il est l'Église. Il est le Saint-Esprit. Et Jacques fait moins vivre le monde que tu es hier. Mathien, bah, mon Dieu, grand sac, moi, dis mon Dieu, merci. Eh bien, ça, mon Dieu, le souvenir de David, mais nous vivons Jésus-Christ. Nous vivons Jésus-Christ. Il y a parlé de un lieu. Parce que, l'on parle, dans le verset, on dit, l'Éternel a juré la vérité à David. Il n'en reviendrait pas. Je mettrai sur son trône un fuit de tes entrailles. Si tes fils observent mon alliance et mes préceptes que je leur enseigne, leurs fils aussi pour toujours seront assis sur son trône. Oui, l'Éternel a choisi Sion. Il l'a désiré pour sa demeure. C'est son lieu de repos à toujours. Je habiterai car je l'ai désiré. Etc. etc. Est-ce qu'on est matin? Nous allons niveau promesse nous-mêmes. Nous allons niveau promesse. Nous avons ça que laisser d'esprit. Nous avons ça que les présences mon Dieu. Nous avons ça que les la vie Zoé et chaque matière. Et c'est pas des promesses qu'on gagne. Nous gagnons Jésus lui-même qui vient sur la terre. Il bâtit quelque chose qui relie l'Église. Maintenant, si vous croyez que Jésus en dedans, c'est l'esprit en dedans. Et ça fait, Jésus-Christ qui a un impact qui est éternel. Jésus-Christ qui a un impact qui est éternel. Parce que l'Église n'est pas venue pour disparaître. L'Église a continué à subsister. Et l'Église là, c'est une institution qui est éternelle. Pas de monde qui a enlevé, pas de monde qui a manqué. Parce que mon gars est utile. Lève-moi matin, je vais la prier ensemble avec vous. Je vais la prier ensemble avec matin. Parce que le Saint-Esprit dans l'ordre là. Le Saint-Esprit pral prouver que Jésus-Christ qui est venu sur la terre, il va venir pour te faire une promesse qui creuse. Pour te voir le souvenir. Il est venu pour te établir quelque chose qui est palpable. Il y a un serviteur qui a fait un témoignage. Il y a un serviteur qui a fait un témoignage d'une situation qui est arrivée avec un homme de Dieu qui a fait une évangélisation dans un pays musulman.
La mission a fait évangélisation dans le pays musulman,

Puis, il y a une discussion qu'a faite au niveau de Jésus-Christ et de Mohamed. Une discussion a faite au niveau de Jésus-Christ et de Mohamed. Et puis, héritage Mohamed qui était pour eux, c'est le Coran. Il a parlé des écritures, de sa Coran, etc. Il a fait un paquet de bonnes récitations, etc. Monsieur dit, il a quitté une promesse pour même, un héritage, une parole. Et puis, serviteur l'Éternel l'a dit, moi-même, je ne vais pas quitter parole, moi, je vais quitter action. Et j'ai parole là, faites chair, lui habitez parmi nous. Eh bien, ça, pleine de grâce. Et puis, monsieur dit que ça, vous avez parole là, mais on ne va pas faire rien. Moi-même, j'ai parole qui a fait quelque chose. Et puis, musulman dit, monsieur, mais qui ça s'appelait? Monsieur dit comme ça, que ça, non, mais on l'a qui soit capable. Et puis, musulman dit, mais ça, non, mais on l'a qui soit capable. Monsieur dit, moi-même, parole qui l'a même, dans le cas qui malade, il a chassé des mots. Les gars font un pile l'autre bagaille encore. Voilà, Monsieur dit comme ça, que bon, bref, que Mohamed est passé sous la terre. Mais j'ai quitté quoi? J'ai dit n'importe qui monde qui a écrit un livre et puis il mettait sous nom l'autre monde. N'importe qui autre qui a écrit un livre, il mettait sous l'autre monde. Et puis il dit, monsieur, il dit que tu as bon bref que la Bible. C'est juste ce qui t'a écrit. Je dis, pas un problème, ma bonne bref. Et puis monsieur dit, la Bible lui-même, c'est pas un papier, elle était. Il a manifesté. Voilà, Jésus. Et puis, il y a deux personnes qui étaient avec, qui étaient sur place. Gloire à Jésus. Et puis, monsieur dit, musulman, est-ce qu'on peut guérir avec ça? Hein? Allah n'est pas capable. Il va guérir avec ça. Et puis, monsieur dit, mène avec ça, pas moi. Il dit, c'est Jésus qui a guéri. Jésus qui a guéri. Et puis, monsieur imposait les mains aux aveugles. Et puis, avec eux. Mais ça permet que monsieur, et bien ça, il fait croisade, il fait plusieurs bagailles à cause de la manifestation de la toute-puissance de cet esprit. Et bien ça, non, 1 Corinthiens chapitre 4, dans le verset, à partir du verset 18. À votre Paul dit que ça, qui me donne un paquet de monde, mon qui a parlé de paquet de bagailles, vous allez retourner la caille. Mon sayo. Badaré me a parlé de parole creuse. Mais, m'dare me fait manifestation de sacré puissance, mon Dieu. Ah. Mais, bien-aimé dans le Seigneur, Mathieu. Même cap coutume qui boit chanson avec moi. Bon, le texte là pour. Dans 1 Corinthiens chapitre 4, dans le verset 18. Apôtre Paul dit que ça, que quelqu'un se sont en fait d'orgueil, comme si je ne devais pas aller chez vous, mais j'irai bientôt chez vous. Et si c'est la volonté du Seigneur, et je connaîtrai non les paroles, mais la puissance de ceux qui se sont enflés. Car le royaume de Dieu ne consiste pas en paroles, mais en puissance. Et bien ça, et ça, Apôtre Paul dit. Je ne sais pas si tu as un bon nom qui a fait l'estomac, etc. Mais je dis, je vais aller. Je dis, mais je dois connaître, non pas la parole, mais la puissance de ceux qui sont en fait d'orgueil. Isaac Mathieu, Jésus-Christ n'a pas quitté. Il y a ensemble des livres, il y a ensemble des versets pour nous réciter. Jésus-Christ qui était pour nous-mêmes. Il y a une capacité spirituelle pour nous établir la présence sur la terre. Dans Jean 14, verset 12, les dit, n'avons fait plus passer. Mathieu, le Saint-Esprit Christ est prêt pour Messlan et qui descend le jour de la Pentecôte, là, dans André Joe Emmanuel. C'est les chassés des morts, c'est les guéris malades. Il fait plusieurs autres bagailles. Est-ce que vous êtes prêts? Mathieu. On va invoquer.
On va demander de faire action. On va demander de prendre disposition. Et on va voir qu'il a fait des choses exceptionnelles. Lèvez-moi, Mathieu. Quel que soit côté, dans quelle que soit condition de maladie côté, demandez bon Dieu pour faire action spéciale. Lèvez-moi, bon Dieu, grand sac. Louez l'Éternel car il est bon. Quel que soit côté maladie côté, je dis à le Saint-Esprit cible. Quel que soit côté, Mathieu. Ou pas qu'à le cacher. Parce que maladie ou spirituelle. Et c'est l'esprit pour retirer au matin. Lève-moi. Bah, mon Dieu, grand sac. Attends, dis mon Dieu, merci. Demandez la grandeur de Dieu. Gloire à Jésus. Gloire à Jésus. Il y a un monde qui a une infection en gorge. Infection qui est dans la gorge, il a même de l'eau qu'on n'a pas boire. Et c'est le monde qui remet boire liquide en pile. Et ça permet que vous avez une tristesse qui envahit vous. Tristesse, ça s'envahit vous. Ben, vous êtes un capon parce que vous avez questionné la vie. Ça, vous avez traversé, vous avez questionné la vie. Ça, vous avez questionné la vie. Vous mettez la vie en question par rapport à un gorge fermé, à un gorge fait mal, une infection qu'on gagne. Impossible. Mettez mes sous-gorge au matin. Mettez mes sous-gorge. Et demandez mon Dieu pour faire une intervention spéciale. Quel que soit le virus que vous avez attrapé, sans pas rendre compte qu'il y a une infection en gorge, mettez mes sous-gorge au matin. Et quel que soit ça qui te l'engorge, il est empêché que vous avalez comme il faut. Mettez mon souli. Nous faisons appel au ciel, au Saint-Esprit. Nous faisons appel à l'Esprit de la guérison qui se dit de Dieu. Quel que soit ça qui tape contre carré, action divine, Mathieu, bon Dieu, retire. Dis Mathieu, au nom de Jésus-Christ Nazareth. Maladie au niveau de la gorge. Infection au niveau de la gorge. Maintenant, au nom de Jésus-Christ, nous chassons dehors. Il est mis en sous-gorge, Mathieu. Pendant que vous massez, et pendant que vous massez, vous commencez à sentir que vous allez vous mieux. Vous commencez à sentir que vous allez vous mieux. Parce que ça fait quelques heures. Là, on va aller saliver, vous avez une pile de difficulté. Gloire à Jésus. Passez mon langage. Chassez tout système d'infection. Que l'ennemi a été mis pour te affecter. Dis Mathieu. Infection dans la gorge. Quelle que soit façon, on va manifester. Maintenant, Jésus chasse dehors. Ben, bon Dieu, grand sac, Mathieu. Dis bon Dieu, merci. Tu m'as eu la grandeur de Dieu, la toute puissance de Dieu. On va continuer à passer, mère. On va continuer à passer, mère. Non seulement on a une infection dans la gorge, quel que soit ça que tu as dans la gorge, Mathieu, il empêche que tu avales. Maintenant, infection en gorge. Quel que soit ça qui l'engage, Mathieu. Que l'ennemi a déposé pour empêcher de m'aller maintenant. Au nom de Jésus-Christ, moi chassé dehors. Gloire à Jésus. Lève-moi, on va bon Dieu, grand sac, moi. Dis bon Dieu, merci. Tu m'as eu la grandeur de Dieu. Tu m'as eu la toute puissance de Dieu. Louez l'Éternel car il est bon, car sa miséricorde Dieu a touché. Passez-moi. Moi, je suis senti comme un gars qui a déplacé dans la gorge, Kounia.
Moi, je sens qu'on bagaille qui a déplacé dans la gorge.

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Gloire à Jésus. Gloire à Jésus. Gloire à mon Dieu, grand sac, ma terre. Dis mon Dieu, merci. Gloire à Jésus. Il y a un monde qui a écouté le matin. Il y a droit tout, c'est comme si il y avait une crampe. Il y aurait été droit, il va pas bouger. Il se met à qui pour tout aller parce que vous avez demandé ça qui fait ça. Il y a plusieurs questionnements qui viennent dans la pensée. Est-ce que ce n'est pas lupus, ce n'est pas arthrite? On ne va pas être bonne autre bagaille qui finit. Et ce plus mauvais bagaille, lorsqu'on a un symptôme, pour attribuer à une maladie. C'est le samedi. Et ce plus mauvais bagaille, lorsqu'on a fonctionné, pour avoir un symptôme et pour attribuer ce symptôme à une maladie. Ce n'est pas bon. Lorsqu'on s'est attribué la maladie et vous déclarez la bouche verbalement, ça sont les grands impacts spirituels. Même si vous avez un symptôme qui apparente en maladie, et pas la bouche pour le sortir. Si vous avez un docteur, docteur diagnostique, et même lorsque le docteur diagnostique, vous avez un contre-carré. Vous dites, docteur, c'est ça. Le système médical l'a parlé, moi accepté, moi. Moi d'accord que l'appareil médical l'a dit, même pas accepté du point de vue spirituel. Et ça, ouais, dans le système médical. Et c'est pour une des raisons, matin, même qu'il y a un problème, au niveau des mains, qu'il y a un crampe, mains, yo. Pas penser à la maladie, penser à l'intervention divine. Gloire à Jésus! Gloire à Jésus. Passez à intervention divine. Mathieu, c'est pour déclarer avec conviction. Moi, pape handicapé. Moi, pape handicapé. Parce que, en même temps, il y a un monde qui est là. Qui est comme ça, il y a un monde qui est levé Mathieu aussi. C'est tout membouillot qui sont célagés. Vous n'avez pas envie pour marcher. Vous n'avez pas marcher comme il faut. Ou senti que membre yo vle lagué complètement. Donc l'esprit d'handicap patien n'a chassé au nom de Jésus-Christ. Quelque chose va se manifester ou pas capable. Jésus pas bon pour voir ça. Alors mon gagne crampe la main. N'a pas n'a commencé avec elle d'abord. Mais ça a fait moi. On va faire proclamation redit doit être mère. On doit faire proclamation, réduit notre main. Et pendant que mon Dieu a fait intervention spéciale, réduit notre main. Gloire à Jésus. Gloire au Saint-Esprit de Dieu. Réduit notre main. Dis avec moi, Mathieu. Au nom de Jésus-Christ de Nazareth. Quel que soit ça que tu as voulu manifester dans notre main. Maintenant, au nom de Jésus-Christ, moi chasse dehors. Redis doit être mis en matière. On a prononcé des mots de guérison, des mots de délivrance. Hein, matière. Quelqu'un a sacté, empêché que mes yeux bougent comme il faut. Alléluia. Jésus a prêché. Et ça dit, matière. Au nom de Jésus-Christ, ça s'arrête. Quelle que soit maladie, il t'a voulu manifester dans le droit de moi. Moi, commandé. Moi, chassé. D'ailleurs, vous allez son dernier français avec moi. Et puis, vous allez sortir. Sortez que dans la main, on quitte red, qui n'a pas de cap bouger. Moi, j'ai démontré que Mathieu, il est encore sur son trône, là, fait guérison. Dieu, Mathieu, au nom de Jésus. Quel que soit ça,

Il est déposé la même. Hein, pour être capable, rien doit être même yo handicapé. Maintenant, moi chasseur, d'ailleurs, je vais bien. Et bien, quand il y a ma belle faire proclamation pour mon sang, que vous voyez mauvais esprit d'infirmité sous. Vous dégagez sous chaise roulante, vous dégagez handicapé. Il y a des bagailles dans la vie, hein. Tant qu'on a plein ou bien plus possibilités sous. Et tant qu'on n'a pas fait rien, c'est tant qu'on a élargi dans la vie. Il y a des bagailles, c'est action pour faire. Et action, ce n'est pas une action physique, c'est une action spirituelle. Et c'est pour une des raisons, Mathieu. Quelque soit façon, il te voyé. Gloire à Jésus. Il te voyé l'esprit d'handicapé sous même Mathieu. Jésus a prêché. Gloire à Jésus. 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Mathieu, le Saint-Esprit a fait intervention spéciale. Dis ça ensemble avec moi pendant que mon Dieu a fait miracle. Elle dit, Mathieu, mauvais esprit d'infirmité, que Satan voyait pour qu'un même lié. Josia, au nom de Jésus-Christ, moi chasse Dieu. Dis ensemble, Mathieu, pendant que mon Dieu a fait une intervention spéciale. Maïe Mambouyo, du mauvais esprit de fermeté, que Satan voyait aucun même lieu. Maintenant, au nom de Jésus-Christ, moi chasseur dehors. Au sang de Luc 13, à partir du verset 10, cette femme qui était courbée, pas de cas levé, avec un monsieur dans le temple était associé. Et bien ça, monsieur, dans le temple, dit était associé avec une infirmité. Mais Jésus-Christ était ouais que c'est Satan qui te rend femme ça infirme. Ça veut dire que des maladies, selon leurs symptômes, selon leur façon de faire, nous pensons que c'est une infirmité normale. Grand-mère invisible d'elle. Levez mon matin. Dis bon Dieu merci pour l'intervention qu'il a fait. La droite de l'Éternel manifeste sa puissance. La droite de l'Éternel est élevée. Gloire à Jésus. Gloire au Saint-Esprit de Dieu. Mets-moi sous mon bouillon, Mathieu. Vous pouvez défier tout diagnostic. Tout ça que tu dis, vous pouvez bien marcher. Tout ça que tu dis, vous pouvez bien fonctionner normal comme il faut. Eh bien, ça. Eh bien, bon Dieu qui dit ça, c'est les hommes. Parce que, mais en ce moment, vous dites ça. Au nom de Jésus-Christ de Nazareth, mauvais esprit d'infirmité, quel que soit le côté sorti, quelle que soit la façon, on va manifester. Maintenant, Jésus chasseur dehors. Et bien, écoutez, on va le rendre mon service. Levez, camper, marcher. Désirez pioyo, désirez braouyo. Et puis proclamez. Il l'esprit d'infirmité, mon chasseur. Proclamez. Il l'esprit d'infirmité, mon chasseur. On va marcher. Ou désirez pio, ou désirez brao. Et vous reprendre une capacité personnelle normale. D'ailleurs, l'esprit d'infirmité, d'ailleurs, gloire à Jésus. Il y a un monde matin. Je suis capable de dire un Jonas.

Et ça me dit, ça me dit l'esprit, bon Dieu, pour me dire. Et comme si vous sentiez que, en bas de l'eau, vous sentiez en bas de l'eau. Gloire à Jésus! Gloire à Jésus! Et de l'eau, en bas de l'eau, il y a ces invités ou invités pour aller en bas de l'eau. Et puis l'endormi, ouais, vous avez la joie qu'il faut aller en bas de l'eau. Vous acceptez l'invitation, c'est comme si son bagage vous attend. Et puis, j'ai au clair, jusqu'à présent, on va retourner, j'ai au clair. Gloire à Jésus. C'est pas un bon rêve du tout. On va faire attention, on va retourner avec l'eau à la tête. On va retourner avec l'eau à la tête. Et c'est pour une raison, tiens. Prophétiser, même si vous ne pouvez pas sortir dans le rêve là, vous sortez dans le rêve là, décrétez maintenant. Vous ne pouvez pas poisson, vous ne pouvez pas carré en bas de l'eau. Et vous dites, je dis, quelque façon, l'ennemi a ta vle, mourir en bas de l'eau, impossible. Disons ça maintenant. A dit, au nom de Jésus-Christ maintenant, mauvais esprit en bas de l'eau. Gloire à Jésus. Il a programmé pour me retirer en bas de l'eau. Josia. Moi, décrété. Renatem. Jésus chasseur. D'ailleurs. A dit qu'on y a. Quelque soit façon. Il était planifié pour me retirer en bas de l'eau. Moi, décrété. Au nom de Jésus Christ. Renatem. Dis ça avec moi matin. Bon Dieu, relève pour vivre sur la terre. Ma vie sur la terre. La vie sur la terre. Et soudain que quel que soit mon côté fait rêve la poule. Et que ce n'est pas vous-même, si dans le monde. Dieu est-il. Bon Dieu, relève pour vivre sur la terre. Dieu est-il. Bon Dieu, relève pour vivre sur la terre, si dans le monde. Dit, ah, Mathieu, mauvais esprit en bas de l'eau, moi chasseur, dehors. Mauvais esprit en bas de l'eau, moi chasseur, dehors. Ben, mon Dieu, gloire, Mathieu, dit, mon Dieu, merci. Témoignez la grandeur de Dieu. Témoignez la toute-puissance de Dieu. Louez l'Éternel, car il est bon, car sa miséricorde dure toujours. Louez l'Éternel car il est bon, car sa miséricorde tu as toujours. Levez-moi, ben, bon Dieu, grand sac, matin. Mauvais esprit en bas de l'eau, ça. Bon Dieu, chassez le tendez. Je dis à bon Dieu, mettez-vous sur la terre. Et c'est là pour vivre, et c'est là pour servir, bon Dieu. Quel que soit l'esprit que tu as cherché, matin, moi, chassez le dehors. Gloire à Jésus. Levez-moi, bah, bon Dieu, grand sac, matin. Levez-moi. Il y a un monde qui sorti la pète de mémoire pour recevoir. Il y a un monde qui a une mémoire qui est solide. De temps en temps, on va oublier des bagailles qui n'ont pas tant normal pour oublier. Des fois, on va se semblant de mémoire qu'on gagne. Même numéro de téléphone ou des fois, ou pas dire avec fluidité côté qu'on dit. C'est un mauvais signe. Mais, pas de rien qui c'est pas bon Dieu. Qui c'est pas bon Dieu qui basse l'autre ça. Il s'est vite bon Dieu. Et mon pas bon Dieu qui est. Il n'y a pas de jamais accepté. Je vais aider Samdou là. Tendez bien Samdou là. Il y a dans la vie, là où elle vit, ce n'est pas pour dire que c'est libéral pour contre lui. Du point de vue spirituel, il n'y a pas rien qui vient pour contre lui, pour aller pour contre lui. Vraiment, il n'y a pas un bagage qui vient, il vient pour contre lui. Il y a une main qui pousse le vini. Ça veut dire, il n'y a pas une attaque démoniaque au hasard. Il n'y a pas une attaque satanique au hasard. Il y a une planification. Il
dans planification qui fait et c'est à partir de planification ça qui fait yo atteindre pas gien rien qui vient de parler même pas gien aucun esprit levé quand il dit jodi m'a venir chercher m'a venir 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lui par mon ça pour venir attaquer. Il y a un maman qui dit une parole. Et bien ça, qui dit une parole d'un petit. Mais, ces paroles, ça, qu'on dit petit là, et puis l'esprit, il tendait, il te profite de voyager sur lui. Et n'après plus bon voyage pour l'esprit de capable de faire, ces paroles qui sont dans la bouche de maman, ou paroles qui sont dans la bouche de papa. Parce que paroles, ça, quel que soit le genre, on dit, il y a une certaine autorité là-dedans. Que vous avez dit une bonne parole à l'égard de Pichitou, il y a une autorité là-dedans. Que vous avez dit une mauvaise parole à l'égard de Pichitou, il y a une autorité là-dedans. Et c'est pour une raison, matin. Moi-même, quand vous avez écouté une chanson avec moi, qui a participé dans l'émission commandée, matin. Jésus-Christ déclaré dans Matthieu chapitre 12, à partir du verset 36. Il dit, les hommes apprennent compte de toutes vieilles paroles qu'ils ont dit. Il dit, par tes paroles, tu seras justifié, et par tes paroles, tu seras condamné. Maintenant, mesdames, en souffrant, maintenant, ou même qui sont qui ont pris une perte de mémoire progressive, et bien, dès que des 105, il dit, maintenant, quelle que soit forme de mauvais esprit, il a voulu attaquer au niveau de ma mémoire. Moi, je chasse d'ailleurs. Maladie Alzheimer. Dans quel que soit stage côtoyé, moi, je chasse d'ailleurs. Maladie démence. Dans quel que soit façon, on va manifester. Je veux dire, Jésus chasse d'ailleurs. Ben, bon Dieu, grand sac, matin. Elle dit, bon Dieu, merci, par intervention qu'elle a fait, par miracle qu'elle a manifesté, par délivrance qu'elle a baillé. Lève-moi, ben, bon Dieu, grand sac, m'a dit, bon Dieu, merci. Témoigne la grandeur de Dieu. Témoigne la toute-puissance de Dieu. Il est l'éternel, car il est bon, car sa miséricorde, Dieu a toujours. Loué l'éternel car il est bon. Car sa miséricorde Dieu a toujours. Gloire à Jésus. Loué l'essence avec Mathien. A dit Mathien, au nom de Jésus. Quelle que soit la façon, maladie de perte de mémoire t'a manifesté dans la vie. Je dis à moi, chasseur, d'ailleurs. Il y a un monde qui a un problème au niveau du genou droit. Il y a un problème au niveau du genou droit. Le problème, c'est la tracation en pile. Et ma prévue de ça, m'a dit, il y a des bagailles qui viennent dans la vie, il y a des images, c'est pour chasser. Ok? Il y a des bagailles qui manifestent dans la vie, il y a des images, c'est pour chasser. Parce que l'image, ça, il n'est pas venu de par lui-même. Parce que chaque image associée avec une situation. Et ça fait, lorsqu'il y a un stationnement, il met une image, monde qui est handicapé. On n'a pas besoin d'une machine là pour connaître. Mais on connaît l'image là, dit que c'est place, il y a un monde qui a des difficultés. Et ça fait que des images qui viennent dans passer. C'est quoi malin en voulant faire quoi qui c'est ça? Maintenant, leur consommer image ça, ou accepter image ça, ou entrer dans la réalité de ça, l'ennemi, maintenant passer là. Et bien ça, et ça que Mathieu. Même qu'à participer à l'émission, comme on dit Mathieu.

Papa, c'est mon souli. Qui empêche de marcher comme il faut. Je dis, au nom de Jésus-Christ, mon chasseur, dehors. Bah, bon Dieu, grand ça, attends. L'ennemi a gueulé parce que, bon Dieu, au chômage. Non, bon Dieu, dans le business, il y a toujours. Et ce business, bon Dieu, je ne vais jamais quitter. Passez, mère. Passez, mon sujet, nous doit, matin. La droite de l'éternel manifeste sa puissance. La droite de l'éternel est élevée. L'esprit de la guérison. Passez, mère. Dieu, matin, au nom de Jésus. Quel que soit veine qui est coincé dans le genou droit, maintenant, mon chasseur, Dieu. On va être passé, mais. Continuez, passé, mais. Continuez, bye, bon Dieu, gloire. Continuez, dis bon Dieu, merci. Continuez, célébrer, bon Dieu. Gémira, qu'a fait matin. La droite de l'éternel manifeste sa puissance. La droite de l'éternel est élevée. Passez, mais. Descends, sac, m'a dit matin. Au nom de Jésus-Christ Nazareth. Quel que soit maladie, qui a manifesté dans le genou droit, maintenant, mon chasseur, dehors. Louez l'éternel car il est bon. Louez l'éternel car il est bon. Louez l'éternel car il est bon. Moi, je proclame la guérison. On va te passer même une dernière fois. Pendant que nous parlons proclamer ce matin, le monde invisible au chômage. Je dis à quel que soit le monde qui branche, qui a participé à l'émission commandé matin, le Saint-Esprit, il est là pour le guérir, il est là pour le délivrer, il est là pour le bailler la victoire. On va dire ça avec mon dernière fois. Adieu matin. Au nom de Jésus-Christ, je vais prophétiser. M'en décréter, m'en déclarer, quelle que soit puissance maléfique, qui attribue une maladie quelconque à un monde. Maintenant, quelle que soit forme d'expédition qui a manifesté dans la vie de matin, Jésus chasse dehors. Gloire à Jésus. Même qui a une maladie, que vous connaissez que c'est maladie démoniaque qui est liée matière. Nous allons chasser le nom de Jésus-Christ. Parce que l'Éternel est sur son trône. Il règne à jamais. Et il règne à jamais. Bon Dieu, pas abandonné, petite Kirillel. Et comme si vous êtes une anticipation dans l'esprit, il y a un bagage spécial que bon Dieu fait matière. Moi, j'ai une anticipation d'un bagage exceptionnel. Et on merveille que bon Dieu fait matin. On merveille. Gloire à Jésus. Même qui sentit que maladie n'est pas naturelle. Il y a une main invisible qui a manifesté là-dedans. Il y a une action démoniaque qui a manifesté matin. Gloire à Jésus. Gloire à Jésus. Passez, mais passez, mais passez, mais passez, mais. Maintenant, commandez, quel que soit l'esprit qui est venu de la caille. Gloire à Jésus. Quel que soit l'esprit qui est attaqué, endormi comme l'ange clair, commandez. Quel que soit l'esprit qui est venu attaquer, endormi comme l'ange clair. Gombaga écrit la prière ciblée. La prière ciblée. Vous connaissez? Lorsque vous connaissez exactement ce qui a persécuté, vous avez avantage sur l'ennemi. Pour qui ça? Parce que lorsque vous faites des prières ciblées, vous avez la

atteindre l'ennemi. C'est comme si, Là, on a la prière pas ciblé. C'est comme un monde qui gagne aux âmes dans mel. 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Mais il gagne dans âmes là. Il y a un genre de longue vue qui sous tête. Il est capable de loin cibler moun. Il n'a pas besoin de tirer plusieurs balles. Il y a un seul grain de balle qui a tiré la bataille moun. Et c'est pour une raison matin. Ou même qu'a participé dans la mission commandée matin. À chaque fois, on a une opportunité pour faire des prières ciblées, il y a un impact dans le monde invisible. Ça veut dire, ce qu'on a un qui a persécuté, ce qu'on a un monde qui a permis d'eux. Par exemple, si c'est un tel qui voit une expédition derrière, ça veut dire, au nom de Jésus-Christ matin, moi, j'ai annulé toute expédition que un tel fait derrière. Ah, c'est simple. Et je connais très bien. Maladie qui a pêché qui tout. Et chaque fois, il ne faut pas faire des prières vagues. Maintenant, derrière, quel que soit ça, senti qui a pêché qui tout. Quel que soit ça, senti qui a pêché qui tout. Vous citez-le. Et vous chassez-le dans le nom de Jésus. Voilà, Jésus. Gloire à Jésus. Maintenant, quelle que soit la persécution démoniaque, quelle que soit la persécution satanique, et quel que soit le monde qui a permis de le mariage, parce que si vous voulez venir jouer nous, les deux consacrés, vous n'avez pas marié. Ça, c'est pas rêve vous faire. Si vous voulez venir jouer nous, les deux consacrés, je vais régler à vous. Et si vous venez jouer nous, le dire comme ça que vous ne pouvez pas me faire piscine. Vous ne pouvez pas me marier. Je vais régler ensemble avec vous. Mais Maxime, c'est plus gros avantage du bord. Et plus gros avantage du bord. Dans la prière, on parle la prière pour bon Dieu craser, pour bon Dieu touiller. Non. Vous ne pouvez pas pouvoir ça. Et si vous tombez dans le niveau ça, ou la magie. Parce que bon Dieu n'est pas là pour le détruire, pour le tuer, etc. Mais cependant, on a dit toute âme forgée contre moi est sans effet. On a dit que l'expédition intel voyait derrière est sans effet. On va la prier bon Dieu pour dire bon Dieu comme ça que fini à intel, casé intel, ou tandis ça intel dit non. On va pas là pour ça. La Bible dit à moi la vengeance, à moi la rétribution. Elle dit, il y a des bagailles qui vont de sauter dans la bouche. Mais cependant, si un tel vient d'où, là, pour un tasse café à moi, ben, si moi, un tel vient d'où, là, pour vous, on va besoin de discussion ensemble avec lui. 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Et pour vous préciser, j'ai toute expédition un tel fait derrière, sans effet. 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Et c'est un bagage qui affecte le monde invisible. Et mon ami vient nous dire. Et va au cal chercher, c'est pas au cal chercher. 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Tout ça, un tel prononcé derrière, sans effet. Et bien vous, il vient nous parler de balance avec vous. 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Et c'est pour une raison matin. Quel que soit côtoyé, faire des prières ciblées. Faire des prières ciblées. 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Pour prononcer des paroles qui sont dans la bouche. Qui ont un impact spirituel qui est énorme. 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

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Parce que c'est un combat de parole contre parole. Tout ça qu'a déclaré l'air, qu'a prononcé l'air. 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

0: a passé mort et les guérisons. 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Moi chasseur, moi m'étonner. 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Passez-moi. Passez-moi. Louez l'Éternel, guérison. 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Va recevoir la guérison. 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Et que vous avez un bénéficiaire miracle que bon Dieu fait. Non, dis bon Dieu merci. Pour miracle de guérison, miracle de délivrance, miracle de victoire. Et toutes sortes de miracles que bon Dieu fait maintenant. À la gloire de Dieu. Avant d'aller, pas oublier pour voir Christ la vie. Avant d'aller, oublier pour voir Jésus-Christ la vie. C'est puis le meilleur moment que tu es capable de connaître dans la vie. C'est lorsque tu vois Jésus-Christ la vie. Gloire à Jésus. Gloire à Jésus. Moi, je dis bon Dieu, merci, Mathieu. Qui permet que la gloire entre dans vous-même, Mathieu. Mais ce n'est pas seulement au niveau de. Et pas seulement. Au niveau de guérison pour Jésus-Christ, il faut que Jésus-Christ pour nous nommer aussi. Pour nous nommer. Alors, pour aller prier ça ensemble avec moi. Moi-même qui choisis pour être capable. Gagner Jésus-Christ comme sauveur et Seigneur. Fais briller ça ensemble avec moi. C'est une décision qui n'est pas d'adouir. Prend temps pour ça. Parce que Christ est venu à la croix pour nous-mêmes. Et à chaque fois que nous acceptons Christ comme sauveur et Seigneur, le monde diabolique perd influence. Parce que l'influence sur l'esprit sur la terre, c'est un homme. Parce que l'esprit ne peut pas manifester sans un homme. Donc, à chaque fois qu'il y a un homme qui est sauvé, c'est un homme qui sortit en bas en prise puissance démoniaque. Donc, son bénédiction lieu pour. Dis ça avec moi, dis Seigneur Jésus. Merci pour le miracle que vous faites dans la vie, Jodia. Vous retirez en bas pour voir péché. Parce que maintenant, je dépose la vie dans la main. Merci beaucoup parce que vous acceptez moi. Et m'a demandé pour qu'elle régner sur moi. M'a demandé pour qu'elle protège, me garde, me kembe. Régner sur moi en maître, en sauveur et en seigneur. Pardonner tout péché que me commette. Fais-moi vivre pour l'éternité bénie. Couvre-moi accent là. Et garde-moi la caille. Au nom de Jésus-Christ. Amen. Priez ça qualifié pour aller dans le ciel. De vous faire avec sincérité. Et si trop être là, son écounia, vous allez à la rencontre de Jésus-Christ dans les airs. Que bon Dieu bénisse, Mathieu. 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Et bien, en même temps aussi, m'a demandé pour qu'à partager le lien avec le maximum de monde possible. Non seulement partager le lien, et puis, pas oublier pour cliquer sur l'autre pouce là et lancer une invitation pour demain matin, si tu veux, pour l'émission Commandé Mathieu. N'a pas venu ensemble avec vous, mais n'a pas appelé vous. 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Nous rencontrons demain mercredi. Pour nous continuer avec l'émission comme demain matin. Moi, salut matin. Moi, je souhaite vous passer une très bonne journée. La présence du Père, la présence du Fils, la présence du Saint-Esprit. Restez avec la paix, la grâce et la bénédiction du ciel. Merci beaucoup parce que tu es avec moi. Demain matin, je fais 6 ans à plan ensemble avec vous. Pour nous continuer. 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Embrasse.
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5: 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Jésus, étant parti de là, se retira dans le territoire de Tyr et de Sidon. Et voici, une femme cananéenne, qui venait de ces contrées, lui cria, « Aie pitié de moi, Seigneur, fils de David, ma fille est cruellement tourmentée par le démon. » Il ne lui répondit pas un mot. Et ses disciples s'approchèrent, et lui dire avec instance, « Renvoie-la, car elle crie derrière nous. » Il répondit, « Je n'ai été envoyé qu'aux brebis perdues de la maison d'Israël. » Mais elle vint se prosterner devant lui, disant, « Seigneur, secours-moi. » Il répondit, « Il n'est pas bien de prendre le pain des enfants et de le jeter au petit chien. Oui, Seigneur, dit-il, mais le petit chien mange les miettes qui tombent de la table de leur maître. Alors Jésus lui dit, femme, ta foi est grande, qu'il te soit fait comme tu veux. Et à l'heure même, sa fille fut guérie. Amen. 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
1: 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Plus que toute autre chose, car c'est de là que viennent les sources de la vie. 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Même si on campe et on marche, on ne peut pas vivre dans vous. 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
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Tu rendras la cuve avec sa base et tu la sanctifieras. 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Lui dit, tu feras avancer Aaron et ses fils vers l'entrée de la tente de Sinatan. Tu les laveras avec de l'eau. 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Tu l'oindras et tu le sanctifieras pour qu'il soit à mon service dans le sacrifice. 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

0: 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Sur le torrent, sur ses bords de chaque côté, croîtront toutes sortes d'arbres fruitiers. Leur feuillage ne se flétrira point, et leurs fruits n'auront point de fin. Ils mûriront tous les mois, parce que les eaux sortiront du sanctuaire. Leurs fruits serviront de nourriture et leurs feuilles de remède. 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Il me conduisit par le chemin de la porte nord, et il me fit faire le tour par dehors jusqu'à l'extérieur de la porte orientale, et voici l'eau coulait du côté droit. L'a expliqué, il fait tour de temple-là. 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
1: 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Est-ce que vous comprenez ça, m'abdouvez bien? Automatiquement, ça passe dans la tête, moi. Me songez, Seigneur pasteur, moi. Me songez, enseignement, endoctrination que me déprends. Au grand mot, grand remède. Et puis, me mettez l'être là, là. 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Il dit, tout le monde qui croit en moi, mais qui ça qui va accompagner vous? Et je connais pas l'autre mec. Je ne pas de croyance dans aucun autre côté. 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C'est un passage qui dit, tu seras affermi par la justice. Banni l'inquiétude, car tu n'as rien à craindre. Et la frayeur, car elle n'approchera pas de toi. Si l'on forme des complots, cela ne viendra pas de moi. Quiconque se liguera contre toi tombera sous ton pouvoir. Voici, j'ai créé l'ouvrier qui souffle le charbon au feu et qui fabrique une âme par son travail, mais j'ai créé aussi le destructeur pour la briser. Toute âme forgée contre toi sera sans effet, et toute langue qui s'élèvera en justice contre toi, tu la condamneras. 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
1: 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Ça veut dire, il fait comprendre que l'iniquité a, il va juste venir pour qu'on te parle. 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Malin, mettez pensée iniquité en dedans ou travail, ou labourer. Mais elle dit, l'offre labourer, ou moissonner fruit. Ça veut dire, dans la vie chrétienne, ou bien dans la vie normale, sort planté, c'est lourd récolté. Donc, faut faire attention d'abord à ça qu'a vint dans pensée. Ou pas travailler personnellement. Deuxièmement aussi, sauf faire, c'est lui ou après. C'est ça, texte à te voir ensemble avec nous que je devais commencer avec lui, parce que c'est là que je commencé avec la semaine passée. Ainsi, maintenant, je vais voir l'amour ensemble avec vous et je vais montrer que l'amour, c'est la base. Avant la prière, avant l'étude de la parole, avant le jeûne, c'est l'amour. Nous avons trois définitions de l'amour ensemble avec vous. De l'amour, il y a trois mots grecs qui traduisent. Il y a le mot grec eros qui traduit l'amour sensuel. C'est l'amour moi gain pour madame moi. C'est l'écrit le eros là. Et ce mot eros, il n'est pas retrouvé dans le Nouveau Testament. Il n'est pas retrouvé dans le Nouveau Testament. Ça veut dire que ça c'est l'amour que un mari gain pour madame ni. Yo madame gen pour mari li. C'est là que vient le mot érotique. C'est l'amour éros. Il y a l'amour philéo. C'est l'amour qui cultivé principalement entre les frères. C'est un genre d'amour qui manifestait une tendresse qui exceptionnelle. 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Cet amour surtout où rencontrer parmi les frères et sœurs qui manifestait dans la communion fraternelle. Troisième amour, troisième mot qui traduit l'amour dans la Bible et que c'est lui-même qui a retenu attention, non? C'est l'amour agapé. C'est le mot agapé. Le mot agapé, c'est l'amour universel. C'est le mot universel. C'est-à-dire que c'est l'amour universel. C'est, par définition, c'est l'amour qui gardait besoin au monde. Et qui répondent à besoin.

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C'est là que nous joignons le mot philanthropique. Son philanthrope. Les plus manifestés dans le Nouveau Testament. Le mot agapé, qui manifestait l'amour de manière universelle, c'est un mot qui n'est pas censé pratiquer du tout que les apôtres qui viennent avec lui dans le Nouveau Testament. Maintenant, pour quelle raison que nous faisons que dit l'amour, c'est la base? Ou que nous la prière, ou que nous jeûner, ou que nous chanter, ou faire tout ça que bagaille. Mais si l'amour agapé pas dans nous, tout ça, ce n'est pas rien. Pour que ça fait, c'est la base. Premièrement, Dieu est amour. Dieu est amour. Dans 1 Jean 4, dans le verset 8, il dit Dieu est amour. Mettez 1 Jean 4, verset 8 pour moi. Dit Dieu. Il dit, celui qui n'a pas connu Dieu, celui qui n'aime pas, n'a pas connu Dieu. Ça veut dire, chaque fois qu'on mon Dieu, ce n'est pas tant de jeunes. Ou que nous avons un jeûne en pile, mon style méchant. Parce qu'on jeûne avec un intérêt personnel. C'est parce qu'on a besoin de quelque chose dans mes bon Dieu, ou besoin de satisfaire des désirs personnels, ou aller en jeûne avec la prière. Mais ça va intéresser au monde qui arrive là. Voilà pour dire, il a dit, celui qui n'a pas connu Dieu, qui n'aime pas, n'a pas connu Dieu, car Dieu est amour. Donc, la façon pour approcher bon Dieu, pour connaître bon Dieu, c'est le sentiment d'amour qui est en dedans. C'est l'amour agapé. Et pour continuer, dans le verset 16, dans le verset 16 de même 1 Jean 4, verset 8, là, dans le verset 16, nous voyons, ouais, ça, Jean Pral dit pour le renforcer. Il dit, et nous? Nous avons connu l'amour que Dieu a pour nous. Et nous y avons cru. Dieu est amour. Et celui qui demeure dans l'amour demeure en Dieu. Et Dieu demeure en lui. Il dit, et nous, ça veut dire que Jean fait référence aux apôtres. Nous avons connu l'amour. Ça veut dire, Jean a témoigné comment bon Dieu t'a manifesté l'amour envers eux-mêmes sans pas attendre en rien de retour envers eux-mêmes. Ça veut dire, Jésus-Christ fait miracle. Malgré yo pas reconnaître miracle yo, il continue à faire miracle. 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L'on vive comme ça, on va vivre en paix. L'on vive comme ça, on va bienvenue tout le monde. Parce que les gens qui choisissent les gens pour soit saluer, soit aider, soit faire quoi que ce soit, il n'y a pas de Dieu. Ils met Jésus-Christ dehors. 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
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Donc Jean dit, nous avons connu l'amour. Nous avons connu l'amour que Dieu a pour nous. En quelque sorte, Jean voulait faire comprendre, Pierre, malgré Jésus-Christ, tu as une bonne réaction envers lui, Pierre trahit Jésus-Christ. Mais ça n'a pas empêché que Jésus-Christ continue à construire avec Pierre. Parce que Jésus-Christ connaît dans la vie de l'homme, il y a quelques circonstances qui arrivent ou qui fait des bêtises. Mais même Jean qui a fait bêtises là, ou qui a redressé la vie aussi. Parce que je dis, on a fait bêtises. Demain, on a fait bêtises. Maintenant, au moins après, on a une conscience que ce qui a fait pas bon ou changer. Et ça fait dans la vie, apprendre à nous une deuxième chance. Apprendre à nous une troisième chance. 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Même lorsque bon Dieu fait un miracle pour nous, nous baillons bon Dieu problème. Mais bon Dieu continue bon envers nous-mêmes. Est-ce qu'on est avec moi la bénédiction du Seigneur? Parce que l'amour de la chrétienté, ce n'est pas un sentiment, c'est une action. Moi, je dis l'amour, ce n'est pas un sentiment, c'est une action. Dans 1 Jean dit que ça que, il dit que ça que c'est pour ne pas aimer dans la parole, remet avec action. 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Font bagaille pour me prouver que vous êtes même vrai. Parce que l'amour agapéa, c'est l'amour sacrificiel. 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Parce que ne faut pas faire l'évangile par sentiment. Il faut faire l'évangile par principe. Il ne faut pas faire l'évangile par penchant. Faire l'évangile par principe. Depuis que c'est monde qui a fait l'évangile par sentiment, par penchant, ou pas besoin de continuer, parce que il y a des bagailles qui fait des fois, qui ont dérangé, mais on fait mes yeux sous lui. C'est à ce niveau, lorsque dans le foyer, il y a des difficultés, ou considérer, bon Dieu, tu es capable de rejeter, mais foyer, l'a continué au nom de l'amour de Jésus-Christ. Il dit, n'aimez pas en parole. 1 Jean 3, verset 16, là, 18, là, il dit, n'aimez pas en parole, mais en action. Et là, Jean dit ça, Jean compte ça l'a dit. 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D'ailleurs, pour y recevoir Jésus-Christ sur la terre, c'est nos crèches qui le fait. Voilà un homme qui vient de mourir pour l'humanité. Il va recevoir leur maison, il va recevoir leur palais, il va recevoir leur caille, il va recevoir leur crèche. 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
Ça veut dire qu'il y a un pile de monde qui est là, je dis, il y a des gens qui ont dit, pas besoin de mes amis encore, c'est une mauvaise décision. 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Qu'il a donné son fils unique. 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Pour quelle raison bon Dieu fait comme ça? C'est parce que bon Dieu connaît que s'il attend, s'il est l'homme changé pour faire quelque chose pour lui, pas besoin de faire rien pour lui. Parce que de nature, nous sommes des mouns qui ne comprennent ça que le niveau de Dieu. Donc, l'amour, c'est la base, parce que c'est l'amour qui amène le salut. L'amour, c'est la base, parce que Dieu est amour, et nous sommes créés à l'image et à la ressemblance de Dieu. L'amour, c'est la base, parce que l'amour, c'est le motif qui fait bon Dieu venir sur la terre. Cherchez bon Dieu aucun de notre côté, ou pas besoin ni, mais depuis que vous citez non l'amour, bon Dieu apparaît quand même. 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Comment nous faire plus que vainqueurs là? C'est parce que Jésus ramène. 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Il n'est pas normal pour remporter la victoire sur des circonstances qui sont difficiles. 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
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Mais là, regardez, par exemple, il y a un homme qui est là, qui explique mon situation qu'il a traversée. 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L'aimerait-elle, m'a réfléchi à la situation. Et puis, me dit, Seigneur, si c'est moi qui suis dans la situation, ça, Kounia, comment me faire dormir? 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Parce que, il y a des circonstances où il y a même prié, il n'y a pas qu'à prier. Parce que les circonstances sont couvrent complètement. Il y a des situations qu'on y a, mais bien aimé dans le Seigneur, où faire semblant qu'on n'a pas prié, mais l'esprit ailleurs. Parce qu'on ne compte qui j'en ai fait sortir dans ce lieu. Ça arrive à n'importe qui monde. 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On dit, bon Dieu, est-ce qu'on va mettre un dehors là? 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Il y a des fois où tu viens tout nom bébé, l'esprit a flané. 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Il dit, croyez en Dieu et croyez en Jésus-Christ. Et parce qu'il connaît que le cœur va troubler. Parce que Jésus-Christ connaît quelques tribulations qui viennent. Comme dans Jean 16, 33, il dit, vous aurez des tribulations dans le monde. 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Mais ça, bon Dieu pourra le dire. Il dit, car tu es bon, Seigneur, tu pardonnes, tu es plein d'amour pour ceux qui t'invoquent. Tu es bon, tu pardonnes, tu es plein d'amour pour ceux qui t'invoquent. Ça veut dire, l'on va invoquer bon Dieu. 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Il va contre bon Dieu. 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Le germe de la foi dans lui-même. 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
leur changer la vie, une façon pour vivre. 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Des fois, il n'y a pas mon dehors problème, non? Des fois, c'est mon église qui est problème, non? Il y a un peu de monde qui a retourné à l'église encore. C'est à cause de ça que je vais le dire. Il te voit dans un club, il te voit dans tel bagaille. Il dit, si je montre que l'église a un tel te wem, je ne sais pas quelle réaction elle peut faire à propos de moi-même. Non. Vous connaissez un pile de monde qui t'a converti, qui t'a retourné l'église encore. Il est obligé d'aller dans l'autre église qui est bien loin. Parce que vous connaissez un monde qui te connaît ou t'es dans la bêtise. Il ne sait pas qui ça peut le dire. On a une attitude d'amour, non? On a une attitude d'accueil. Quel que soit Jean Moun fini de recevoir. Quel que soit Jean Mounan, il recevoir. Jésus-Christ, venez à moi, vous tous qui êtes chargés et fatigués, et je vous donnerai du repos. L'église, c'est la place du repos. En quelque sorte, il dit, Seigneur, tu pardonnes, tu es plein d'amour pour ceux qui t'invoquent. Pendant que je me mettais à genoux, ma plat prière, bon Dieu, qu'une compassion pour moi, dans sa vie, je invoque et puis il répond moi. 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Exactement, l'amour, c'est la base. Par amour. Même nous-mêmes, les gens petits qui bien boulé ensemble avec nous, nous avons amour, nous avons penchant pour lui-même. Je dis, ah, ça, bon, j'ai besoin de la main, c'est la prière. Ou besoin qu'on connaître ça qu'a fait, mets-toi à genoux la prière, et puis dis, bon, Dieu, viens devant. Même Jacques David dit, Seigneur, j'ai péché contre toi seul. Je viens devant comme un monde qui méritait, mais je viens devant comme un monde qu'on remet. Et que ça a fait, moi, on a fait quand même. La paix, bon Dieu, avec. Il y a des gens qui viennent devant mon Dieu sur la base méritoire. Seigneur, je me fais 3 jours de jeûne, mérité pour délivrer. Ou pas là-dedans. Seigneur, je me fais 50 jours de prière. Non, Seigneur, je viens de côté, c'est petit ou mieux. Ou même en pile. Parce qu'on est même en pile, ou pas qu'à prendre plaisir dans la souffrance, ou pas qu'à prendre plaisir dans la maladie, ou pas qu'à prendre plaisir dans la pauvreté, ou pas qu'à prendre plaisir dans le manquement. Vous voyez la situation, regardez la situation, gagnez un amour particulier pour moi, mettez-moi dehors. Combien de monde qui croit ça, je dis là? Combien de monde qui croit ça? Est-ce que vous n'avez pas de petit manger parce que vous travaillez? Est-ce que vous n'avez pas de petit rat, voyez l'école parce que vous travaillez? Chaque fois que petit ou rad, ou voyez l'école, ou bal manger pour qui ça? Parce qu'on remet. La paix, bon Dieu, c'est pas ça? Moi-même, je ne vais pas petit pour l'école, ni je vais manger, ni je vais rad, parce que je travaille pour ça. Je fais partie de moi-même. C'est petit pour moi. Je dois ça. Comme les gens qui croient que quelque chose, bon Dieu, je dois ça. La guérison dans le plan, mon Dieu, pour moi-même. La prospérité dans le plan, mon Dieu, pour moi-même. La victoire n'a plus mon Dieu pour même. Donc, l'on vient devant mon Dieu, ou pas vient devant mon Dieu parce qu'on te fait quelque chose, mon Dieu, baoul, ou vient devant mon Dieu, pardon, mettez à genoux, mon Dieu, plein d'amour. Ça veut dire, ou vient puiser dans l'amour, mon Dieu. Ou vient puiser dans la compassion, mon Dieu. Et puis, après, se voir la main, mon Dieu.
Jésus-Christ dit à Apotio, dans Jean 13, verset 35, on commence depuis dans verset 34, dans Jean 13, commence dans verset 34, Jésus-Christ dit, il dit, je vous donne un commandement nouveau. Aimez-vous les uns les autres comme je vous ai aimé. Ici, c'est agapé. Vous aussi, vous aimez-vous les uns les autres. Dans le verset 35, il dit, à ceci, tous connaîtront que vous êtes mes disciples. Si vous avez l'amour les uns pour les autres. Donc, le fait que je vienne de l'église et que je vienne de la Bible, même de champ d'espérance, même, ça va dire pour autant que nous sommes disciples de Jésus-Christ. C'est l'amour que nous gagnons pour l'autre. Et pas parce que je viens de l'église, je marche dans telle assemblée, dans telle église, et puis pour me dire que ça, je suis un disciple de Jésus-Christ. C'est une manifestation de l'amour que je viens pour frère, que je viens pour sème. Ça veut dire, ou qu'il y a un frère qui pile, ou qu'il y a une soeur qui pile, et qui ne veut pas dire pardon. Eh bien, c'est là l'amour est venu en manifestation. La manifestation de l'amour agapé, ce n'est pas l'homme qu'on apprécie, non. C'est lorsque l'on fait des choses pour ne pas apprécier ni remer et pour faire quand même. C'est ça que les manifestations de l'amour agapé. Ah! Vous vous racontez de quelqu'un qui dit, tout en 10 livres, tu n'es pas tombé sur l'estomac, moi. Je vais plaguer un tel. Mais elle n'est pas bon pour vous. Bon, je m'en dis aujourd'hui, si pour nous assembler ça, nous réclamer qu'on est disciple de Jésus-Christ, c'est pour nous gagner l'amour agapé les uns pour les autres. Si nous avons besoin de prier, nous river contre bon Dieu, c'est pour nous gagner l'amour les uns pour les autres agapé. Si nous avons besoin d'une harmonie de vie qui existe dans le temps, nous, c'est pour nous gagner agapé les uns pour les autres. Regardez, pour débutants, pour débutants moins convertis, je vais avoir 30 ans de conversion. L'église prie en pile. L'église jeûne en pile. Mais l'église n'a jamais arrivé dans l'objectif que bon Dieu placé pour lui. Pour qui ça? C'est parce que nous faisons prier tous nos exercices, mais nous pas appliquer l'action de la prière au quotidien. Nous ne connaissons des fois, là, l'église a prié plus, il y a plus de problèmes. C'est parce que nous faisons théorie, mais nous ne mettons pas pratique là, en action. Maintenant, prière, amour ça, comment vous faites gagner? Ce n'est pas naturel. Est-ce que l'homme qui est amour ça, vous gagner? Non, on ne pouvez pas gagner amour ça de par vous-même. Son amour surnaturel, c'est bon Dieu pour mettre là-dedans. Même si vous prenez une décision, vous dites, mais. Sans intérêt, impossible. Même si vous dites, je prends une décision, je vais faire quelque chose impossible. C'est bon Dieu qui vous mettez là-dedans, l'Esprit bon Dieu. Ça, avec verset, ça m'a fini avec vous. Romains 5, verset 5. Romains 5, verset 5, ça, avec verset, ça m'a fini ensemble avec vous. Qui ça le dit? Qui ça le dit? Mettez-le, moi, s'il te plaît. Il dit que ça que. Romains 5, verset 5. Et bien, 7. Romains 5, verset 5. Il dit, oh! L'espérance ne trompe point, parce que l'amour de Dieu est répandu dans nos cœurs par le Saint-Esprit qui nous a été donné. Donc, si vous pensez, ou carrément agapé de ma propre tête, pas ou rater le but, c'est Saint-Esprit qui vous permet qu'on ait capacité l'amour sans nom. C'est Saint-Esprit qui vous permet que vous troisez ou pas dire rien. C'est Saint-Esprit qui vous permet que vous pilez ou pas dire rien. C'est cet esprit qui permet que moun humilie ou, malgré son remet encore. Parce que n'est pas naturel. Ça vient de Dieu. Il dit, le Saint-Esprit, il dit, bon Dieu, répand l'amour ça dans nos cœurs par le Saint-Esprit qui nous a été donné. Ça veut dire, le même jour converti, bon Dieu met l'esprit dans où? 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
Parce que le jour converti, le Saint-Esprit en dedans, il répand l'amour tout en dedans. Ça veut dire, façon dont on agit dans le monde, on ne peut pas agir même encore. Façon dont on parle dans le monde, parce que le Saint-Esprit, c'est outil qui baoule. Et c'est ça qui fait que la Bible dit dans Galates 5, verset 22, l'amour, c'est le fruit de l'esprit. Il dit l'amour, c'est le fruit de l'esprit. Parce que dans Romains 5, verset 5, là, il dit, là nous convertis, depuis l'esprit entre en donne, il donne cet amour agapé. C'est une question d'expérience. Moi-même, je ne crois pas que l'amour soit une question d'expérience. Non, je crois que l'amour, c'est un don de Dieu. Si patience ou qu'à travailler patience, si la maîtrise de soi ou qu'à travailler maîtrise de soi, mais l'amour, là non déjà. C'est vous-même qui pouvez seulement exercer. Et ça que Jésus-Christ dit, si nous aimons une autre, nous sommes capables de dire ses disciples, moi pour qui ça? Parce que l'amour déjà en dedans déjà. C'est vous pour manifester. Je ne manque pas patience de me faire convertir. Mais je ne manque pas de me faire convertir. Parce que l'esprit, c'est l'amour. Jésus-Christ, c'est l'amour. Bon Dieu, c'est l'amour. Je ne manque pas de maîtrise de soi, je me faire convertir. Mais je ne vais pas camper, me dit que je me fais convertir, je manque l'amour. Je me dis encore pour moi, parce que le Saint-Esprit qui est dans là, il répand dans l'immédiat. Ça veut dire que le cœur change. Moun kotoya, ou pas même moun encore, parce que le Saint-Esprit met en état pour qu'il agisse avec amour de la même manière que Jésus-Christ. Des gens qui disent, mon petit homme, carrément, il n'est pas biblique. Il dit, le Saint-Esprit a répandu l'amour dans nos cœurs le jour même que nous convertis. Voilà pourquoi, mes bénis, dans le Seigneur, pas à chaque fois, peut-être pas pour aimer mon. Il dit, l'Esprit qu'en dame, non, bon support. L'esprit qu'en homme, non. Agis en homme. Pas quitter propre connaissance, pas quitter propre capacité, pas venir faire qu'on aime, carrément, pas carrément, mais l'esprit me fait confiance. Dans les circonstances que ça m'y a, la haine, pas qu'à jamais, parce que l'esprit est déjà en homme, déjà. Je vais quitter la caillou avec verset ça. Romains 5, verset 5. L'amour de Dieu est répandu dans nos cœurs. Par le Saint-Esprit qui nous a été donné. Et pas qui nous sera donné, mais qui nous a été donné. Ça veut dire, je dis, vous n'avez pas raison, vous n'avez pas raison pour dire, je ne vais pas aimer un tel. Bon, je mettais bagaille en dedans pour aimer un tel. Je vais faire ça comme leçon pendant ce moment-là. Relons aux gens qui te dérangent. Aidez aux gens qui te font du mal. Ou après qu'ils soient bénis. Si tu as levé ou tu n'as pas qu'à prier, bon Dieu, besoin de faire action. Si tu as levé ou tu n'as pas qu'à jeûner, bon Dieu, besoin de faire action. Et action, bon Dieu, besoin de faire, sont actions concrètes. Les gens qui ont un téléphone, qui ont connecté fort du mal, disent tellement même. Pas dire avec un genre désinvolture ou bien pour dire avec un genre de moquerie, non? En si on entend sarcastique, non? Dis-le de cœur. Dis-le qui sont en même fait pour vous. Dit qu'il soit aucun besoin, qu'il soit aucune nécessité. Fais même bagaille, Jésus-Christ a fait. C'est maintenant, au lieu de passer 5 jours dans la prière, passer une heure de temps pour être capable d'aider au monde, remettre au monde, soulager au monde, porter au monde sous dos. Bon Dieu a béni. La paix, bon Dieu a béni le Seigneur. Moi, je dis bon Dieu a béni.

Oui, Seigneur. Sois mon guide. Car longtemps je me suis éloigné de ce chemin que tu as tracé. Et j'ai enfin réalisé que je suis né pour t'adorer. Alors je me prosterne. Je t'ouvre mon cœur et ses compartiments. Et je te dis oui. Oui, Seigneur. Oui à ta volonté. Oui à ton appel.

0: et ton nom est grand
1: par ta puissance. Alléluia.
2: Lève-toi, Seigneur.
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Merci Jésus. Alléluia, hymne de David, lorsque les Philistins le saisirent à Gath. Eh bien, David te prié comme ça, il dit, aie pitié de moi, ô Dieu, car des hommes me harcèlent. Tout le jour, ils me font la guerre, ils me tourmentent. Tout le jour, mes adversaires me harcèlent, ils sont nombreux, ils me font la guerre comme des hautains. Quand je suis dans la crainte, en toi je me confie. Je me glorifierai en Dieu, en sa parole. Je me confie en Dieu, je ne crains rien. Que peuvent me faire des hommes? Sans cesse, ils portent atteinte à mes droits. Ils n'ont à mon égard que de mauvaises pensées. Ils complotent, ils épient, ils observent mes traces parce qu'ils en veulent à ma vie. C'est par l'iniquité qu'ils espèrent échapper. Dans ta colère, ô Dieu, précipite les peuples. Tu comptes les pas de ma vie errante. Recueille mes larmes dans ton outre. Ne sont-elles pas inscrites dans ton livre? Mes ennemis reculent au jour où je crie. Je sais que Dieu est pour moi. Je me glorifierai en Dieu, en sa parole. Je me glorifierai en l'Éternel, en sa parole. Je me confie en Dieu, je ne crains rien. Que peuvent me faire des hommes, ô Dieu? Je dois accomplir les vœux que je t'ai faits. Je t'offrirai des actions de grâce. Car tu as délivré mon âme de la mort. Tu as garanti mes pieds de la chute, afin que je marche devant Dieu à la lumière des vivants. Alléluia. Amen. Nous confions nous en haut, papa. 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Même Jean-David te dit dans verset 12 là, je me confie en Dieu, je ne crains rien. Que peuvent me faire des hommes? Où est quand

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0: 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En rien pas pour nuire nous. 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

Seigneur, il n'y a rien que nous ne désirions plus que ta présence au milieu de nous. Alors que nous chantons, viens, viens au milieu de nous. Viens changer nos cœurs, viens transformer nos vies.

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Chapitre 21. La parole qui fut adressée à Jérémie de la part de l'Éternel lorsque le roi Sédécias lui envoya Pascur, fils de Malkija, et Sophonie, fils de Maaséja, le sacrificateur, pour lui dire « Consulte pour nous l'Éternel, car Nebuchadnezzar, roi de Babylone, nous fait la guerre. » Peut-être l'Éternel fera-t-il en notre faveur quelqu'un de ses miracles, afin qu'il s'éloigne de nous. Jérémie leur répondit, « Vous direz à Sédécias, ainsi parle l'Éternel, le Dieu d'Israël, voici, je vais détourner les armes de guerre qui sont dans vos mains, et avec lesquelles vous combattez en dehors des murailles le roi de Babylone et les Chaldéens qui vous assiègent, et je les rassemblerai au milieu de cette ville. » Puis je combattrai contre vous, la main étendue et le bras fort, avec colère, avec fureur, avec une grande irritation. Je frapperai les habitants de cette ville, les hommes et les bêtes, ils mourront d'une peste affreuse. Après cela, dit l'Éternel, je livrerai Sédécias, roi de Juda, ses serviteurs, le peuple, et ceux qui dans cette ville échapperont à la peste, à l'épée et à la famine. Je les livrerai entre les mains de Nebuchadnezzar, roi de Babylone, entre les mains de leurs ennemis, entre les mains de ceux qui en veulent à leur vie. Et Nebuchadnezzar les frappera du tranchant de l'épée. Il ne les épargnera pas, il n'aura point de pitié, point de compassion. Tu diras à ce peuple, ainsi parle l'Éternel, voici, je mets devant vous le chemin de la vie et le chemin de la mort. Celui qui restera dans cette ville mourra par l'épée, par la famine ou par la peste. Mais celui qui sortira pour se rendre aux Chaldéens qui vous assiègent aura la vie sauve.